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2: 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Le jeudi 8 octobre, de 9h30 à 16h30, salle de l'Ardéchoise à Villeneuve-de-Berre. Retrouvez sur place des conférences, des ateliers, des infos, une trentaine de stands consacrés à tous les aspects de la vie des seniors sur le territoire. Buvettes et petites restaurations sur place. L'entrée est gratuite le jeudi 8 octobre de 9h30 à 16h30, salle de l'Ardéchoise à Villeneuve. Les infos au 04 75 94 72 36.
3: 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Troisième week-end du festival Les Jours de la Dame avec vendredi 9 octobre à 20h30 à Burzet, couronner les vainqueurs. 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

0: 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Les 30 ans des Amis de Vaisseau, c'est du 9 au 12 octobre à l'espace Séraphin Guimbert de 10h à 18h. 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

0: Bonjour et bienvenue sur Fréquence 7. Si vous venez de nous rejoindre, il est déjà 10h et tout de suite, je vous propose de retrouver le journal de Radio France Internationale.
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2: Il est 10h à Paris, 8h en temps universel. Merci d'écouter RFI. Vous avez la parole dans 10 minutes, vos questions sur l'actualité et dans 40 minutes, vos réactions sur la nouvelle institution proposée par plusieurs partis d'opposition en Côte d'Ivoire pour organiser les prochaines élections. Des experts plutôt que des représentants politiques. Mais d'abord, le journal international. Bonjour Pierre Boudias.
3: Bonjour Juan, bonjour à tous. Le recueillement dès l'aube en Israël. Le pays commémore les 3 ans des attentats du 7 octobre. Ils avaient fait plus de 1200 victimes. Un événement traumatique qui radicalise les populations touchés, vous l'entendrez. Les combats s'intensifient entre Houthis et Arabie Saoudite. Les rebelles yéménites revendiquent des frappes sur le territoire de Riyad en représailles au soutien saoudien à la contre-offensive gouvernementale. Nous rejoindrons notre correspondant dans la capitale saoudienne. On évoquera également cette candidature qui réveille les blessures de l'apartheid en Afrique du Sud, celle d'un ancien policier blanc condamné pour meurtre. Il se présente au municipal. Si lui dit avoir purgé sa peine, ses opposants demandent son retrait du scrutin. Et puis l'eau ne coule plus dans tous les robinets de France. Sécheresse oblige, près de 100 000 foyers n'ont plus un accès direct à l'eau potable. Une situation qui pourrait s'aggraver alors que les précipitations se font toujours cruellement attendre. Silence et tête basse ce matin en Israël. Minute d'hommage en mémoire aux 1221 victimes des attaques terroristes du 7 octobre 2023. Commémoration 3 ans après l'assaut meurtrier du Hamas qui avait également entraîné le kidnapping de 251 personnes dont seules 148 avaient été relâchées en vie. Un véritable traumatisme pour la société israélienne et encore plus pour les localités touchées comme Asderot dans le sud du pays. 70 personnes y avaient été tuées. Depuis, le paysage politique de la ville a bien changé. À 3 semaines des élections législatives en Israël, Sderot se radicalise. C'est ce qu'a pu constater notre correspondante Frédéric Misselin.
4: Ça nous a pris tellement de temps pour avoir la force de venir ici et sur tous les lieux de mémoire. Orna et son ami Evie sont venus se recueillir au mémorial de Sderot. La frontière avec Gaza est à 2 km. Orna reste traumatisée par le 7 octobre.
5: J'étais de gauche avant, mais plus maintenant. Je vote à droite.
4: Son amie Evie ajoute :
6: j'ai peur pour mes petits-enfants, pour mon pays, et je suis en colère. Je n'ai pas de pitié.
4: Un peu plus loin, un père de famille refuse de le dire au micro, mais il votera à l'extrême droite à la fin du mois. Limour, elle, ne jure que par Benjamin Netanyahou. Elle a emmené ses neveux sur le mont Kobi, à la sortie de la ville. Sur ce promontoire, on peut observer à la longue vue les destructions à Gaza. Indécent ?
7: Non, c'est très bien, au contraire. Et de mon point de vue, si là-bas tout le monde meurt, eh bien tant pis.
4: Eric habite Sderot, lui aussi, il veut continuer à militer pour la paix.
8: Beaucoup de gens estiment que tous les Gazaouis méritent d'être chassés de Gaza ou tués. Selon eux, il n'y a pas un seul innocent à Gaza. C'est quelque chose que je ne peux pas accepter en tant qu'être humain. Le fait de vivre dans une zone de guerre ne rend pas les gens plus modérés.
4: Un message quasiment inaudible aujourd'hui dans la ville. Frédéric Misselin, Sderot, RFI.
3: Ces attaques du 7 octobre ont bien sûr depuis entraîné de sanglantes représailles israéliennes, notamment dans la bande de Gaza, 74 200 personnes tuées en 3 ans dans des bombardements qui se poursuivent encore ces dernières semaines. Chiffre du Hamas jugé crédible par les Nations Unies. Des dizaines de milliers de personnes ont également été déplacées de force. À noter que le ministre français des Affaires étrangères annonce être présent en Israël pour participer aux cérémonies d'hommage. Des explosions la nuit dernière entendues à Riyad. Le conflit avec les rebelles houthistes au Yémen se rappelle à l'Arabie Saoudite qui s'est engagée à soutenir le gouvernement yéménite dans son offensive pour reprendre les territoires conquis ces dernières semaines par ses alliés de l'Iran. Malgré les tirs de drones et de missiles, le gouvernement saoudien fait pourtant tout pour maintenir une vie normale et surtout gommer les conséquences du conflit sur la vie quotidienne. On retrouve Joseph Clément, notre correspondant à Riyad.
9: De manière générale, on sent l'aggravation du conflit ici à Riyad depuis que les autorités saoudiennes soutiennent militairement la guerre du gouvernement yéménite contre les houthistes et les représailles sont désormais perceptibles. Les multiples interceptions perturbent perturbent le trafic aérien saoudien, avec des fermetures puis réouvertures de l'espace aérien. Mais il reste difficile d'avoir une vue d'ensemble, tant la couverture médiatique de la guerre par les médias nationaux reste concentrée sur le conflit au Yémen et très peu sur les bombardements des Houthis en Arabie Saoudite. On sait toutefois qu'hier, que des bombardements sur deux aéroports, à Najran et Jazan, ont fait 3 blessés. Les autorités françaises déconseillent les voyages dans le sud du pays, à au moins 100 km de la frontière avec le Yémen. Une balance délicate est à maintenir pour le gouvernement saoudien qui ne veut pas briser l'illusion d'une vie normale pour les habitants du pays. Les écoles, les commerces, les aéroports, tout reste ouvert pour le moment et le système d'alerte aérien sur téléphone reste en grande partie silencieux malgré les explosions qui, de plus en plus souvent, se rappellent à la vie quotidienne des Saoudiens. Joseph Clément, Riyad, RFI.
3: Un succès ô combien symbolique hier pour l'armée malienne et ses supplétifs russes. Les FAMA ont repris ce mardi la ville de Kidal dans le grand nord du pays, une localité tombée aux mains de la coalition des indépendantistes du FLA et des djihadistes affiliés à Al-Qaïda. C'était il y a 6 mois. Reconquête sans combat. Les rebelles avaient quitté la ville. Ils évoquent un repli stratégique afin de préserver des vies humaines. À l'approche des élections municipales de novembre en Afrique du Sud, on évoque maintenant cette candidature qui crée la polémique. Un ancien policier du temps de l'apartheid, emprisonné près de 14 ans pour avoir commandité le meurtre d'un jeune militant de l'ANC dans les années 90, se présente à la mairie de la baie Nelson Mandela dans le sud du pays. Si son parti le défend, explique qu'il a purgé sa peine. Pour d'autres, cette candidature rouvre les plaies du passé. Un ancien cadre de l'ANC a d'ailleurs publié une tribune dans la presse pour demander le retrait de cette candidature. Correspondance de Valentin Hugues.
10: Membre d'un petit parti conservateur Afrikaner, le FF+, Bill Harrington n'a pas beaucoup de chances de devenir maire, mais sa candidature fait beaucoup de bruit en raison de son passé sous l'apartheid. À l'époque, il est chef de section de l'unité anti-émeute. Lors d'une patrouille à la sortie d'une réunion de l'ANC, principale force d'opposition au régime raciste, il décide de s'arrêter pour contrôler un groupe d'adolescents. L'un de ses jeunes activistes, Mbongeni Jama, refuse la fouille. Bill Harrington donne l'ordre à son collègue de le tuer. Quelques années plus tard, devant la commission Vérité et Réconciliation, ses collègues et lui reconnaissent les faits et demandent l'amnistie qui leur est refusée. L'ancien policier passe près de 14 ans derrière les barreaux et aujourd'hui il est donc candidat à la mairie de Nelson Mandela Bay. Son parti affirme qu'il a purgé sa peine et qu'il a donc tout à fait le droit de se présenter. Légalement, il est effectivement éligible et l'Afrique du Sud démocratique prône la réhabilitation. Mais pour l'IFF de Julius Malema, cette candidature revient à forcer les victimes de l'apartheid à revivre la violence de cette période. Valentin Hugues, Johannesburg, RFI.
3: L'actualité en France et le gouvernement annonce la suspension de l'usage des grenades de désencerclement. Annonce alors qu'un lycéen a eu la main arrachée ces derniers jours dans le cadre du mouvement qui secoue le pays depuis maintenant 3 semaines. Entre 260 et 450 000 personnes, en majorité des jeunes, ont défilé hier pour demander plus de moyens pour l'éducation. 18 enquêtes ont déjà été ouvertes par la police des polices concernant des violences commises par les membres des forces de l'ordre dans le cadre de ces rassemblements. Le premier ministre Sébastien Lecornu doit s'exprimer ce soir sur la situation dans les établissements scolaires. La France qui fait par ailleurs face à un fléau d'une ampleur inédite. Près de 100 000 personnes sont concernées par des mesures d'urgence pour assurer leur approvisionnement en eau potable. Chiffre communiqué hier par le cabinet de Monique Barbu, la ministre de l'Environnement, et conséquence surtout de la sécheresse historique que connaît le pays depuis des mois. Et avec l'automne qui avance, la situation ne s'améliore pas pour autant, Simon Rosé.
11: La sécheresse n'est pas terminée en France et ses conséquences sont de plus en plus concrètes pour des dizaines de milliers de personnes. Au 28 septembre, 94 000 habitants étaient concernés par des mesures d'urgence pour leur approvisionnement en eau potable, selon le dernier bilan communiqué ce mardi par le cabinet de la ministre de la Transition écologique, Monique Barbu. Camions-citernes, distribution de bouteilles, coupures ou encore tours d'eau, autant de dispositifs mis en place car les ressources locales ne permettent plus d'assurer normalement l'alimentation en eau. Le phénomène touche tout le territoire métropolitain de la Bretagne à l'ouest, à la région Grand Est ou au sud du pays. Malgré le début de l'automne, la situation continue donc de se dégrader. Début septembre, près de 65 000 personnes étaient concernées par ces mesures d'urgence. Septembre n'a en effet pas apporté le répit espéré. Il n'est tombé que 21 mm de pluie en moyenne en France. C'est 70% de moins que la normale. Résultat, les nappes, les rivières, les réseaux d'eau potable restent toujours sous forte tension.
3: À Simon Rosé du service environnement de RFI. Et puis, c'est une une fin de rêve pour une très belle aventure qui aura duré près de 2 décennies. Lionel Messi a dit cette nuit adieu à la sélection argentine lors d'une dernière rencontre amicale. C'était face au Bénin, devant 80 000 fans réunis au stade monumental de Buenos Aires. Le génie argentin a brillé pour son ultime tour de piste. 1 but et 2 passes décisives pour une victoire 3-0 de l'Albi Céleste. Il est presque 10h10 ici à Paris, lors de retrouver Juan Gomez pour Appel sur l'actualité.
2: Avec les auditeurs de RFI, bien évidemment. Merci Pierre Boudias, restez avec nous dans 30
12: secondes. 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

Bonjour, cette émission décalée de fréquence 7 est réservée aux enfants et est tout à fait déconseillée à leurs parents. Les propos chantés et parlés pourraient en effet les choquer ou leur rappeler qu'il faut parfois parler de choses sérieuses dans la vie. Les leçons données par l'école sont à 7h totalement digérées. Les adultes occupés au ravitaillement de l'équipe familiale, le temps est à nous pour quelques chansons en français ou dans une autre langue et quelques minutes de trucs et astuces, histoires, blagues, recettes de cuisine ou ce que vous voudrez. Si vous aimez les chansons que vous entendez, si vous les reconnaissez, chantez de votre belle voix et si votre corps ressent de bonnes vibrations, et bien sûr, vous dansez. Vous pourrez retrouver les chanteurs, les groupes, les conteurs et les titres écrits sur le site internet de Fréquence 7. Vous cherchez le joli ourson qui ressemble au caméléon de Fréquence 7 et qui fait un délicat petit P. Le nom de code de l'émission est OPQR, pas ABCD, OPQR, soit à peu près les premières lettres de l'ours qui pète et qui rote. Sur les ondes ou entre vous, OPQR est la formule magique ou le clin d'œil complice de ceux qui ont écouté l'émission. OPQR, ma chère, OPQR, mon cher, mes chers, tout fonctionne. Pour cette ours du 30 septembre, nous écoutons de la musique à danser collée aux autres, des branles du bal de Guillaume et Guillemette de Dominique Faure et l'histoire de Nader, le musicien du rêve. Est-ce que vous rêvez vous aussi de musique ou en musique? Vous me direz. Vous pourrez entendre l'émission à nouveau le 7 octobre, cela s'appelle une rediffusion. Et si ce n'est pas assez, demandez de l'aide pour télécharger l'émission sur le site de Fréquence 7 à côté de l'ourson. Vous pourrez ensuite l'écouter tranquillou, n'importe où. Nous commençons par un branle, le branle des moutons ou le branle des pois.

0: Nous continuerons à danser après l'histoire de Nader. Nader, le musicien du rêve.
1: Il est une forêt peuplée d'instruments muets, protégée de hauts murs où l'on parle tout bas. Vous y trouverez

Dans un pays très loin d'ici, se trouve une ville étalée dans la poussière qui se chauffe au soleil de l'Orient. Dans cette ville se trouve un palais splendide, aux toits ronds comme des ballons. Dans ce palais vit un roi grincheux qui donne des ordres et punit ses sujets toute la journée. Il grogne si souvent qu'on ne sait s'il ressemble à un cochon, à un hérisson ou à un dindon. Dans une chambre du palais vit Setare, la fille du roi. Elle est très belle. Depuis l'âge de 15 ans, elle ne sort jamais de sa chambre, car son père le lui interdit. La pauvre passe son temps à regarder le ciel, à rêver ou à pleurer. Voilà qu'un matin, le roi se réveille de bonne humeur. Il sourit, regarde les fleurs, l'eau cristalline des bassins. Que se passe-t-il ? Eh bien, c'est qu'il a fait un très beau rêve. Quel est ce rêve ? Écoutez bien.

jeune et beau musicien sur un tapis volant. Jouait si bien de son instrument que le roi, en l'écoutant, pleurait des larmes de diamant. C'était une vielle à pic appelée Kemanche, tout en bois de mûrier, ronde comme le toit du palais, sur laquelle une étoile à six branches brillait.

0: Je veux trouver un musicien aussi parfait que celui de mon rêve, dit le roi en se réveillant. Serviteur, cherchez-le, trouvez-le. Dites-lui qu'il vivra comme un prince, je lui donnerai de l'or et tout ce qu'il voudra.
1: 300 serviteurs du roi sont partis chercher le musicien unique. 3000 musiciens sont venus au palais. Des gros, des petits, des rigolos, des sérieux, de très beaux et beaucoup d'autres, avec leurs setars, leurs arbres, leurs neilles ou leurs centours. Certains venaient de pays lointains et déambulaient sur les routes qui menaient au palais, avec un chenaï, une tempura, un sarangui, une vina. D'autres avec un neil ou un sakoachi. Tous ont joué devant le roi. Mais le roi, en les écoutant, disait
0: « Oh, c'était beaucoup plus beau dans mon rêve !»
1: Et chaque musicien repartait tristement sur le chemin, sans même une pièce dans la poche. Le roi se demandait s'il existait vraiment sur terre un musicien comme celui de son rêve. Il commençait à s'énerver. Quand, une nuit, avant de s'endormir, il entend une musique sublime qui vient de son salon. Les larmes lui montent aux yeux. C'est la musique de son rêve.

se lève, essuie ses larmes. Car un roi ne peut montrer qu'il pleure, n'est-ce pas? Et pousse la porte du salon. Sur le grand tapis rouge, un jeune homme, fort beau, accorde son kemanche. Votre serviteur m'envoie. Je m'appelle Nader. Je viens jouer pour vous, mon roi. Excusez qu'il soit si tard, mais j'arrive de loin et repars demain matin.

Le roi sourit. Ses yeux brillent de plaisir. Il demande au musicien comment il fait pour jouer si bien.

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0: Et oui, et nous continuons maintenant l'histoire de Nader, le musicien du rêve.
1: Ne partez pas, je vous en prie. Le désert est brûlant, nos montagnes sont pleines de loups.
2: Ne vous en faites pas, je passerai par les champs de violettes, d'iris et de jasmin, et la cigogne saura guider ma route.
1: Vous serez mieux ici. Pourquoi êtes-vous si pressé?
2: Je cherche la belle qu'un jour j'ai rencontrée au marché des tissus, à Nishapur. J'ai croisé son regard dans un miroir alors qu'elle essayait un voile de soie rose. Depuis, je ne peux l'oublier. Je ne chante et ne joue que pour elle.
3: Mon Dieu, comme il l'aime.
1: Restez ici, votre demeure et ce salon. Je ferai rechercher cette jeune fille dans tout le pays, dans tous les marchés. Nous la retrouverons, je vous le promets.
2: Alors, le musicien s'installe dans le salon du roi. Toi dont le visage est un modèle pour le lys, ô ma jolie. Toi, de la beauté même, image fidèle, ô ma jolie. Chante-t-il chaque soir en jouant du kemanche. Et c'est taré, chaque soir, colle son oreille contre la porte de sa chambre, si fort qu'elle en devient rouge sang. Son cœur bat comme un tambour lorsqu'elle entend l'archer sur les cordes de soie. La vie, elle, passe sans attendre. La vie, elle, passe sans attendre. Verrai-je un jour au moins ses mains ? Murmure-t-elle doucement.

Durant le jour, les serviteurs, les messagers du roi parcourent tout le pays. Ils ne parlent plus de guerre ou de la colère du roi, mais d'une jolie demoiselle, de musique et d'amour. Les femmes se dévoilent et montrent leur sourire. Tout le peuple est joyeux, bien sûr. Et seulement voilà, on ne la trouve pas, cette jolie demoiselle. Nader devient si triste qu'il arrête de jouer. S'endort dans le salon, abandonnant son kemanché qui peu à peu se couvre de poussière. Quant à Setare, elle est si triste de ne plus entendre la musique qu'elle ne mange plus. Elle souffre autant que si on lui avait enfoncé une pique dans le cœur. Le roi s'inquiète, se remet à grogner, n'a plus la force de gouverner. Il fait venir des médecins, des guérisseurs, des connaisseurs d'étoiles. L'un ordonne de la purée d'ortie bouillie un jour de pluie. L'autre des massages de pieds au venin de serpent, de la poussière d'étoiles. 3 gouttes d'élixir de myrrhe par jour. Rien n'y fait. Setare est très pâle et perd sa fraîcheur comme une fleur sans eau. Une nuit qu'elle étouffe, son père se

0: dans la chambre. Laissez votre fille se voir dans un miroir, chuchote-t-elle au roi. Mais la chambre a les murs nus, tendus de tissus lisses.
1: De miroir ? Il n'y en a pas, madame !
0: Crie le roi ébahi qui reconnaît la vieille de son rêve. Et Setaré sanglote. Laissez Setaré se regarder dans un miroir. Son pauvre cœur est dans le noir, insiste la vieille. Soulèvera le voile, retrouvera le jour. Le roi fait la grimace. Il regarde sa fille blanche comme la lune. Il a peur qu'elle ne meure. La prend par le bras, sort de la chambre, l'emmène tremblante dans le couloir et va jusqu'au salon. Elle entre. Et l'ourlet de sa longue robe, en passant, essuie sur le kemanché la poussière, frôle les cordes et les fait vibrer. Nader, qui a le dos tourné, s'éveille et voit dans le miroir merveille, la jeune fille du marché qui le regarde. Il se met à jouer dans un tel élan d'amour que le roi se met à danser. Les étoiles par milliers scintillent dans le ciel. La plus brillante file du fond du firmament pour venir se poser sur la caisse de l'instrument et Setaré sourit plus belle que jamais.

Musique de cour, musique d'amour. Soulève le voile, retrouve le jour, dit la vieille en riant. Et c'est ainsi que les deux amants, Setare, l'étoile, et Nader, l'unique, furent unis à tout jamais. Le jour de leurs noces, certes, il y eut le zarb, le sitar pour accompagner Nader, mais encore, croyez-le si vous le voulez, 3000 musiciens venus de tous les coins du monde.

Ils jouèrent des semaines durant. Et tous sont repartis le ventre plein, les poches pleines et le cœur joyeux.

Top chrono, vous avez 1 minute et 26 secondes pour vous laver les mains et 1 minute 52 pour mettre la table. Cela devrait suffire, sauf s'il faut passer un coup d'éponge sur la table. Alors, bonus de 25 secondes, attention. Ensuite, essayez de proposer vos services d'une phrase très élaborée. Par exemple, puis-je vous proposer de l'aide et mon génie d'Archimède ? Ou souhaiteriez-vous être soutenu dans votre dur labeur pour couper le beurre, ouais, couper le pain, mais beurre c'est mieux parce que ça fait une rime avec la beurre. Enfin voilà, vous avez compris. Bref, à vous de trouver. C'était Marie au micro, logiciel de traitement de son avec la complicité aujourd'hui d'Alix et Thibaut pour les chouettes jingles. Si vous voulez m'envoyer des messages écrits, c'est à marie@fréquence7.net. Et si c'est votre voix que vous voulez m'envoyer, vous pouvez téléphoner au Telex de Fréquence 7 en disant au début c'est pour Marie. Bon appétit et à la semaine prochaine.

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2: Retour sur la manifestation des lycéens hier à Aubenas. Je me suis rendu à la manifestation hier qui démarrait à 14h à Aubenas, où 1000 personnes s'étaient réunies selon les organisateurs, enfin 500 selon la police, pour revendiquer des meilleures conditions d'enseignement et plus largement la défense du service public et également souligner un ras-le-bol concernant la répression envers les jeunes. La déambulation qui s'est étalée de l'Agora du Champ de Mars jusqu'au rond-point de la médiathèque comptait un grand nombre de lycéens, de syndiqués, mais aussi de parents, grands-parents, enseignants et membres de la société civile d'Aubenas et de communes alentours, venus soutenir les jeunes, veiller à leur protection tout en dénonçant aussi le désagrégement des services publics actuels. Me voilà parti rencontrer les lycéens, mais aussi et surtout leur soutien, qui densifie le mouvement et nous rappelle que les problématiques actuelles de notre pays touchent tout le monde. Je suis avec Sam. Sam, bonjour.
3: Bonjour.
2: Est-ce que tu peux me dire aujourd'hui pourquoi c'est important d'être là?
3: Parce qu'en fait, c'est un peu n'importe quoi en ce moment. Les 8h-18h, les emplois du temps, c'est un peu abusé, je trouve. Il n'y a pas assez de profs. On a des trous dans les murs de notre lycée, par exemple, à Acier. Il y a même de l'amiante et tout. Et c'est cancérigène et du coup, on est là pour manifester.
2: Donc tu te joins au mouvement aujourd'hui avec tes collègues?
3: Oui, je me joins au mouvement aujourd'hui parce qu'on trouve que c'est important, qu'il nous faut des rénovations et s'il vous plaît, répare Acier.
2: Ok, je te remercie.
4: Merci. Thierry, je suis musicien. Personnellement, je suis... très heureux de ne plus me sentir seul et je vois qu'il y a vraiment beaucoup de monde dans le coin qui en a marre de tout. J'ai vu quelque chose qui est un écriteau qui résumait tout. On ne sait plus contre quoi manifester tellement le gouvernement a merdé.
2: D'après les syndicats, il serait un bon millier à s'être rejoint aujourd'hui mardi 6 octobre à l'Agora du Champ de Mars à Aubenas pour la manifestation pour le maintien des services publics. Notamment porté par le mouvement lycéen. Bonjour, bonjour monsieur, vous êtes élu?
5: Oui, je suis le maire de la commune de Rocle.
2: D'accord, est-ce que vous pouvez me rappeler pourquoi vous êtes ici aujourd'hui?
5: Eh bien, je suis ici avec Sophie aussi.
2: Bonjour Sophie.
6: Oui, je suis la première adjointe, moi, à Rocle.
2: Si vous voulez, on peut déambuler en même temps.
5: Ouais. On voulait être là parce qu'on voulait venir écouter et être présent auprès des lycéens, parce qu'on est aussi touché par ce qu'on entend dans les médias au niveau national, et ça nous inquiète. Donc moi j'avais envie de manifester ma présence en tant qu'adulte, en tant qu'élu, et éventuellement aussi par rapport aux idées, mais même les idées mises de côté, je veux m'assurer qu'en fait les lycéens peuvent manifester, exprimer des désaccords, sans se sentir menacés, en danger.
2: Merci, un petit mot Sophie.
6: Oui, ben moi c'est pareil, j'ai un de mes enfants qui est là et en tant que parent déjà on est inquiet. Moi j'ai jamais eu ce sentiment d'insécurité quand j'étais ado de manifester et je veux pouvoir leur assurer la plénitude de s'exprimer sans être réprimé.
2: Merci beaucoup, bonne manif.
7: Je suis le docteur Lévy Valency, je suis un médecin retraité, j'ai exercé 40 ans à la Ville-Dieu, voilà. Et je viens soutenir les jeunes parce qu'il me semble que c'est très important pour l'avenir.
2: Merci beaucoup.
8: Du fric pour le service public.
9: Certains lycées sont insalubres, à Aubenas même. Hein? Effondrement des plafonds, présence d'amiante dans certaines salles de cours. Nos camarades d'Astier disent on peut limite la toucher. Il y a des trous dans les murs. Au prochain épisode Sevenol, les dégâts risquent d'être encore plus alarmants qu'ils ne le sont déjà. Concernant toujours les salles de classe, nous avons dépassé la barre des 30 degrés en septembre, dans plusieurs salles des derniers étages. Il faut donc une politique de gestion écologique et d'adaptation au dérèglement climatique. Il ne suffira pas de distribuer quelques climatiseurs devant les journalistes.
2: Bonjour cher ami, un petit mot pour Fréquence 7 sur ce qui se passe aujourd'hui?
10: Ouais,
2: je vais te présenter en quelques mots.
10: Je suis de la fonction publique territoriale. Et forcément, j'ai été un peu choqué des dernières images qu'on a eues de policiers qui tabassent des lycéens. Bon, après, on s'en doutait, mais c'est toujours un choc d'avoir les images. Et du coup, forcément, on est solidaires, surtout qu'on partage le constat de pas de moyens pour les services publics et les lycéens qui galèrent, ça, ça résonne avec notre situation à nous, de salaire qui stagne, etc. quoi.
11: Vous êtes encarté à la CGT ?
10: Ouais, tout à fait. Je suis jeune syndiqué, on peut dire, j'ai la trentaine, quoi. Et du coup, c'est un peu une première, mais je pense que c'est un...
11: Vous avez quel âge ?
10: Un bon moyen de faire collectif, 32, pour être très précis. Et ouais, bah, c'est un bon moyen de faire collectif et d'avoir du poids, quoi. Et même de faire de la solidarité aussi entre collègues.
12: Bah, en fait, on est là majoritairement pour tout ce qui est éducation nationale, etc., de manière des manques de moyens, etc. Et au niveau, je trouve que le gouvernement fait peut-être pas nécessairement exactement bien son travail en général. Je pense qu'en général, c'est pour ça qu'on manifeste. Mais pour pouvoir vivre dans une société qui est correcte, je pense que c'est nécessaire de faire entendre sa voix.
11: Je vous remercie.
13: Ah ben, aujourd'hui, c'est une mobilisation de soutien au mouvement lycéen.
11: Vous êtes, présentez-vous en deux secondes.
13: Moi, je suis enseignant, militant syndical, lutte de classe.
11: Enseignant dans quel lieu d'établissement ?
13: Alors, dans le premier degré, moi. Et je suis donc militant syndical.
11: Où ça ?
13: À lutte de classe éducation. Et je suis enseignant remplaçant, en fait. Donc, je suis sur plusieurs établissements.
11: D'accord. En Ardèche.
13: En Ardèche, je suis du coin.
11: Pardon, je vous ai coupé.
13: Non, je dis, je suis du coin en Ardèche, là. Et du coup, à l'appel de l'intersyndicale du bassin d'Aubenas, là, avec mon syndicat lutte de classe éducation et d'autres syndicats, on est donc mobilisés en soutien aux revendications de la jeunesse, qui sont aussi nos revendications d'ailleurs. Et puis pour dénoncer la violence d'État insoutenable, inacceptable, qu'on n'avait jamais vue auparavant. En fait, une violence contre nos enfants, qui est insupportable. Et donc pour soutenir toutes les revendications de la jeunesse qui sont pas tellement audibles finalement dans les grands médias, puisque ils n'arrêtent pas de nous parler que de la violence des poubelles brûlées, alors qu'en fait les jeunes ils portent des choses magnifiques en fait qu'il faudra entendre.
11: Donc vous parlez en tant que père, enseignant et citoyen.
13: Exactement, et militant syndical, voilà.
11: Bonne journée.
14: Eh ben, on est ravis de voir autant de jeunes avec autant d'enthousiasme et que les vieux ont bien suivi.
15: On est là en protection pour... Alors après, on est à Aubenas, donc on sait que ça craint pas trop. Mais on est là aussi en protection pour protéger les enfants de, malheureusement, les forces de l'ordre.
11: Par rapport à ce qui se passe niveau répression.
15: Ouais, de ouf. D'accord. Par rapport à ce qui se passe niveau répression de manière générale et systémique partout dans la France. Alors, on a conscience qu'en Ardèche, ça va, sachant que je sais qu'à Auchelard, il y a eu quand même des lacrymos, tout ça. Je sais qu'à Aubenas, c'est un peu plus cool, mais on est là quand même aussi au cas où... moi, je préfère prendre moi plutôt qu'un gosse qui ont l'âge de mes enfants.
11: Merci beaucoup. Rappelle-moi ton prénom.
15: Roxane.
11: Et qu'est-ce que tu fais dans la vie ?
15: Je suis éduc.
11: Ok. Très bien. Bonne manif.
15: Merci à toi.
11: On note que la manifestation se passe dans le calme. Les slogans sont scandés dans une atmosphère paisible. Tout se passe bien.
16: Ah bah là, c'est nous, on est là, paysans, on vient en solidarité, soutien aux lycéens pour essayer de mettre en avant cette espèce de répression systématique de toute contestation d'un ordre établi qui profite toujours eux-mêmes. Voilà, je crois que si on ne bouge pas, avec un regard global sur ce qui s'est passé, puisque cette année, ça a été une année très démonstrative, je dirais, de ce qui nous attend dans les années à venir, tant au niveau climatique, avec tout ce que ça va engendrer, sur les classes sociales. Je pense que si on n'est pas prêt à se mobiliser maintenant, je ne sais pas ce qu'il faut pour qu'on le soit, quoi.
11: Très bien, je vois que vous avez un drapeau, vous pouvez me le décrire ?
16: C'est le drapeau qui représente le syndicat agricole de la Confédération paysanne, un des trois principaux syndicats nationaux, qui, il faut le souligner, a pris la présidence de la Chambre d'agriculture en Ardèche. Donc voilà, ce qui invite des changements notables dans le système agricole prôné.
11: Et si vous deviez faire un parallèle entre votre jeunesse et la jeunesse actuelle, qu'est-ce que vous diriez ?
16: Ma jeunesse, on va dire, moi j'ai 56 ans, évoluer dans une insouciance assez normale quand on est jeune. Maintenant, si j'avais 16, 17, 18 ans à l'heure à laquelle on vit, je serais extrêmement anxieux. Déjà, je le suis à 56. Donc, voilà.
11: Merci beaucoup. Bonne manifestation. Je suis avec Aurélien, professeur de...
17: Français, histoire, géographie au lycée Astier.
11: À Aubenas. Est-ce que vous pouvez nous dire la raison du rejoint de cette marche aujourd'hui ?
17: Eh ben, la raison, c'est tout simplement de soutenir les lycéens, parce que quand on voit, ça fait une semaine qu'ils se bougent et ils sont victimes quand même d'une répression qui est très violente. Et nous, en tant que professeurs, de toute façon, ils se battent pour des droits qui nous concernent tous. Et ça me semblait parfaitement logique de les soutenir dans leur combat, quoi.
11: Très bien. Je vois que vous êtes avec un groupe de personnes. Vous pouvez me dire de qui il s'agit ?
17: Je suis avec mes collègues du lycée Astier, dont beaucoup sont en grève aujourd'hui.
11: Enseignants, surveillants ?
17: Enseignants.
11: Enseignants principalement.
17: Mais la vie scolaire est en grève aussi. L'internat est fermé et il n'y a pas de cantine scolaire non plus. Les agents, eux aussi, sont en grève aujourd'hui.
11: Merci beaucoup, Aurélien.
17: Merci.
11: Madame, bonjour. Un petit mot pour Fréquence 7 sur la raison de votre venue aujourd'hui ?
18: Bonjour. Alors, la raison de ma venue aujourd'hui, elle est juste qu'on a une jeunesse qui est en souffrance, qui est malmenée, qui est maltraitée. L'avenir, c'est eux. Et moi, en tant que parent, je me dois d'être solidaire. Je suis très en colère de voir à quel point l'État malmène leurs revendications, malmène les jeunes physiquement. Et qu'en fait, on a juste le devoir d'être à leur côté et de les soutenir. Voilà, parce que...
11: Votre prénom, pardon ?
18: C'est Géraldine.
11: Merci Géraldine. Un dernier mot ?
18: J'espère que ça va continuer. J'espère qu'en fait, ils vont enfin écouter et qu'ils vont prendre l'ampleur du désastre et qu'ils vont mettre en place des choses pour qu'on ait enfin le droit de revendiquer sans se faire frapper et que les mouvements continuent. Voilà. Et les jeunes, en fait, c'est notre avenir, c'est la force. Merci.
11: Merci beaucoup.
18: Merci.
11: La manifestation touche à sa fin et les lycéens prennent la parole tour à tour pour énumérer leurs revendications.
19: Nous, lycéens et lycéennes ardéchois et ardéchoises, nous subissons de plein fouet les choix politiques de nos aînés et nous le ressentons. Cela nous bloque dans nos choix d'orientation et nous pousse pour la plupart à renoncer à nos aspirations. Nous sommes les premiers spectateurs et spectatrices des souffrances sociales de nos parents. Nous voyons notre avenir. Poussez.
2: La manifestation s'est déroulée dans le calme. Les lycéens ont pu faire entendre leurs revendications dans un élan de solidarité au sein d'une colère qui se généralise partout en France. Vous pouvez retrouver ce reportage sur notre site internet www.fréquence7.net dans la rubrique Studio Nomade.

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0: bonjour.
1: Bonjour.
2: Bonjour.
0: Alors, c'est Solidaires d'abord. Et aujourd'hui, on se pose une question stratégique qui nous bouleverse tous, là, autour de cette table. C'est, mais où est passé le dialogue dans cette société? Alors, à tel point qu'on a créé une association qui s'appelle Débat, dans laquelle on essaye de trouver des réponses à comment proposer des vrais sujets dont tout le monde puisse s'emparer et discuter et participer au débat. Richard, tu veux bien nous dire ce que c'est Débat ?
3: Donc, Débat se définit comme une association apartisane, mais résolument politique. Nous sommes un collectif rassemblant de manière pluraliste des citoyennes, des citoyens, des habitants, des habitantes, avec l'ambition d'œuvrer à un projet de progrès culturel, démocratique, écologique et social sur notre territoire. Nous entendons notamment interpeller les collectivités locales sur ces dossiers, sur des dossiers que nous jugeons importants.
0: Edwige ?
4: Alors, nous souhaitons rassembler des citoyennes et citoyens et habitants des bassins de vie de l'Ardèche du Sud dans une démarche de réflexion globale pour l'avenir de leur commune. Les informer de la vie de leur cité, qu'elle soit politique, économique, culturelle ou sportive. Participer à la cohésion et au lien social, au rayonnement culturel et agir pour protéger et améliorer l'environnement. Organiser, participer à des manifestations culturelles, sportives, de loisirs, ainsi qu'à toute autre action pouvant se rattacher à la valorisation du territoire et de sa population.
0: Marie-Thérèse ?
2: Nous avons constitué des groupes de travail sur la sécurité sociale, de l'alimentation et la santé, l'eau et l'énergie, l'éducation populaire et la culture, la participation citoyenne et la démocratie active.
0: Bon, alors, après ces centres d'intérêt que tu viens de citer, Marie-Thérèse, on vous propose de venir nous rencontrer et participer aux assemblées générales mensuelles qui ont lieu au Centre culturel du Palabre à Aubenas. La prochaine sera le 5 novembre à 18h45. Hein, voilà. Et donc, le contact mail que vous pouvez avoir, c'est, alors je le dis comme ça, débat Ardèche, alors débat au pluriel, hein, débat D-E-B-A-T-S, Ardèche, @gmail.com.
5: Et moi, c'est Julien, je n'ai pas été là au début, à la formation de cette assoce. Comme initiative personnelle complémentaire aux réunions périodiques des débats au Palabre, il faut le mentionner, le 5 novembre, c'est au Palabre. Je ferai des permanences qui permettent aux gens d'échanger chaque midi à l'Agora à Aubenas. Et mon but, ce serait de mettre l'humain au centre. Et non pas le monde mécanique et de refysicaliser le débat pour faciliter le passage aux actes concrets, surtout en tenant bien en compte ce que nous avons expérimenté cet été avec le canicule.
0: Alors, ce qui est très concret en ce moment, c'est les lycéens qui sont en lutte. Et on a une petite bande-son à vous proposer, les lycéens à Astier, vendredi.
6: Et ben en fait, on revendique déjà pour nous le lycée qui est dans un état assez déplorable, donc avec de l'amiante, des murs qui vacillent, des grosses fissures partout, des toilettes dans un état limite, donc niveau hygiène. C'est pas fou.
7: La moisissure au plafond. Voilà. Quand de l'eau tombe, quand il pleut, on a souvent des grosses fils qui arrivent et tout.
8: De l'eau qui coule dans les salles, des fois aussi.
7: Exactement.
8: De l'eau qui coule dans les salles. On a également on a une fissure où on voit de la laine de verre et qu'on pourrait respirer à tout moment.
6: Il y a des trous qui sont qui donnent dehors dans le lycée, donc une salle qui donne dehors. Il y a pas de. C'est une passoire thermique.
8: Super chaud en été, ultra froid en hiver.
6: Voilà.
8: On suppose vraiment qu'on rentre dans certaines salles. C'est
6: même hier où il faisait pas trop chaud, on avait chaud dans les salles parce que c'est juste le soleil qui tape, ça surchauffe. Il y a aussi les profs qu'il n'y en a pas assez.
7: On n'a pas souvent de profs remplacés.
6: En fait, moi, par exemple, l'année dernière, j'avais ma classe en avait minimum un prof absent par semaine, pas remplacé. Donc, ça veut dire qu'on loupait minimum une heure de cours.
8: Cette année, on n'a pas eu de prof d'SVT. Jusqu'à là, il vient d'arriver. Donc, ça fait un mois qu'on n'a pas de prof d'SVT.
6: Et c'est un
8: remplaçant. Soit nous ou les classes avant, les secondes ou les premières aussi.
7: Même les personnels d'éducation sont en manque. Ils sont souvent sous effectif. Ils n'ont jamais personne pour remplacer. Nous, on le ressent beaucoup, les élèves. Hein, c'est-à-dire qu'on a des dispositions en moins. Par exemple, la vie scolaire n'est pas tout le temps ouverte. Du coup, c'est compliqué pour pouvoir juste faire de son CDI ou quoi. C'est toujours dur d'avoir des personnels en moins.
6: Voilà, il y a aussi
7: le problème d'emploi du temps.
6: Voilà, problème d'emploi du temps, donc en fait...
8: Emploi du temps surchargé ou absolument mal réparti. J'ai un jeudi où j'ai qu'une demi-heure pour manger avec 9 heures de cours dans la journée.
6: Et une demi-heure pour manger, ça nous fait rater, du coup on peut pas manger en une demi-heure le temps qu'on fasse la queue. Voilà,
7: c'est assez compliqué.
9: Bah du coup nous aujourd'hui on manifeste parce qu'on a un lycée qui est dans un état déplorable. On a des fissures dans les murs, des profs absents, on a des horaires pas possibles surtout pour ceux qui sont en art. Et on aimerait dénoncer tout ça. On pense aussi aux banlieues notamment qui ont un manque de professeurs, une augmentation de la violence. Nous ici on va en Ardèche, on a de la chance, on a le droit de s'exprimer sans risquer trop de réprimande de la police. Par contre dans certaines banlieues il y a des gens qui sont blessés. Et du coup aujourd'hui nous on veut crier et faire porter nos voix pour essayer de donner de l'image à ceux qui n'en ont pas et qui n'en ont pas la chance. Merci à vous.
10: On est là pour soutenir tous les gens qui sont trop nombreux dans les classes de 40, les classes de 36. C'est pas possible. Les professeurs ne peuvent pas s'occuper d'autant d'élèves en une fois. S'il vous plaît, restez avec nous. Aidez-nous à montrer qu'on peut faire entendre notre voix dans la légalité. Ici, on ne peut pas faire cramer des trucs. On ne peut pas faire exploser des poubelles. On est là pour se faire entendre dans la légalité.
0: Voilà, alors qu'est-ce que tu voulais dire, Marie-Thérèse, là-dessus ?
2: Que je soutiens entièrement ce mouvement. Je suis de moi-même non-violente, mais je comprends que ça dégénère, puisqu'on ne les écoute pas. Donc c'est vrai que de brûler des poubelles, ça se fait voir. Que les forces de l'ordre répondent souvent de façon agressive à des jeunes qui sont dans la rue. Donc je dis bravo à vous et continuez les lycéens.
0: Alors Julien, tu avais plein de choses à dire là-dessus, hein.
5: Bah oui, j'ai capté dans ce son qu'on vient d'écouter, 36 degrés, c'est pas possible. Mais ce n'est pas possible. C'est même, d'après ce que je comprends, contre la loi de faire subir de telles choses à des gens. Et l'amiante. Donc il y a des jeunes qui sont dans des endroits où il y a l'amiante. Et ça va forcément donner des suites quand ils sont plus vieux. Et tout ça, ça ressemble à un genre de négligence, abandon collectif. Bien sûr que les gens sont en colère. C'est une évidence. Et nous avons tous expérimenté l'incapacité de passer à l'acte pour nous protéger de ces choses cet été. Donc, il faut vraiment prendre nos vies en main.
0: Merci. Alors, ouais, moi, je voulais dire un truc que nous a dit un jeune de Gimont. Il nous a dit, mais en fait, il y a trois groupes, même peut-être quatre en présence. Il y a les lycéens qui sont en train de réclamer des choses que l'on n'entend pas parce qu'il y a de la violence, et en tout cas, c'est ce qui est mis en avant par les médias. Donc, ça brouille complètement le message qu'ils veulent essayer de passer. Il y a des jeunes de quartier qui, eux, veulent se faire entendre aussi, veulent exister, parce que, bon, ben, voilà, très souvent, ils n'ont pas la parole, donc ils veulent peut-être lancer des pétards, voilà, faire des feux d'artifice, voilà, bon. Et les jeunes de Gimont nous disaient, mais il y a aussi des fachos qui sont là. Les fachos, ils viennent allumer les poubelles. C'est eux qui viennent allumer les poubelles. C'est eux qui foutent le feu. Et donc, après, on dit, c'est les lycéens, vous avez vu, etc. Non, non. En fait, les fachos, ils ont un plan. C'est faire échouer, capoter le fait que les lycéens demandent quelque chose, quoi. Et puis, il y a même un quatrième groupe, parce que, en fait... pas chez nous, parce que ils sont pas assez nombreux peut-être, mais il y a des gens de la BAC qui se déguisent et qui viennent attiser le feu. Moi, ce que j'ai vu à Astier vendredi matin, c'est quand même des policiers qui étaient là, qui marchaient jambes écartées, très très c'est moi que v'là, et t'as intérêt à te pousser, hein. Et donc les gens, ils avaient bien compris qu'il fallait se pousser, hein, parce que sinon ça serait vite parti en quenouille, tout ça. qu'est-ce que tu voulais dire, Richard, de plus construit peut-être que ce que je dis?
3: Non, mais moi je pense que ces témoignages sont très intéressants, ils sont assez édifiants et révélateurs en fait des revendications qui sont portées par ce mouvement d'ampleur, hein. Il faut quand même le saluer, ça fait quand même très longtemps qu'on n'a pas connu un mouvement lycéen aussi important et avec des revendications quand même très très pertinentes et totalement justifiées. Bon, il faut savoir que notamment par exemple sur les questions de d'entretien des locaux, donc c'est de la compétence de la région, donc nous avons donc un dirigeant politique d'envergure nationale, Laurent Wauquiez, qui a été président de la région Aura Auvergne-Rhône-Alpes et donc responsable de l'entretien des lycées, et bon, aujourd'hui conseiller spécial, mais il a préféré installer des portiques dits de sécurité donc à l'entrée des établissements plutôt que de rénover les locaux. Et donc, effectivement, ce sont des conditions de classe assez terrible, parce que au mois de septembre il a encore fait chaud après les canicules que nous avons connues donc pendant l'été. En septembre, les élèves ont dû supporter des conditions d'enseignement extrêmement difficiles, et là il y a effectivement eu des choix politiques qui ont été faits dans notre région et dans d'autres, hein. Et je rappelle quand même que les lycées, c'est le deuxième poste budgétaire de la région. Et donc effectivement, il y a beaucoup à dire quand je vois que il y a des problèmes d'amiante, de la laine de verre. Enfin, encore une fois, les témoignages sont tout à fait parlants. Je n'ai rien à ajouter.
0: Ah, si tu voulais parler du climat, parce que ça s'ouvre effectivement au fait qu'on se retrouve dans une situation climatique un peu spéciale quand même.
3: Oui, oui. Bah, c'était parler du climat, effectivement. Bon, il y a eu une mobilisation, donc il y a une semaine, donc le 26 septembre, donc une journée nationale. Et effectivement, on s'aperçoit que les COP se suivent et se ressemblent. Hein. La prochaine va avoir lieu à Antalya, donc au mois de novembre, donc en Turquie. Ça va être la 31e. On s'aperçoit que ça fait 30 ans qu'on ne fait rien. Ça fait plus de 50 ans qu'on ne fait rien suite au rapport du Club de Rome qui avait quand même dénoncé les risques de réchauffement climatique. Les gouvernants, les dirigeants du monde, parce que c'est à tous les échelons, hein, je crois qu'il y a des responsabilités, ne font absolument rien. Ils regardent ailleurs, alors qu'il y a un réchauffement climatique qui va avoir des conséquences incommensurable. Et on mesure effectivement là au niveau des lycées, enfin des établissements scolaires, parce que les écoles primaires, maternelles, c'est pareil. Mmh. Et puis des habitants, on a supporté des conditions de logement, de vie très très difficiles pendant cet été. Et il y a des responsabilités, il faut le dire.
0: Il y a eu cette grêle terrible, oui, sur Aubenas, hein, quand même. Enfin, pas que Aubenas, hein. Toute une zone, hein, qui a même a été traversée. Hein. Moi, en ce moment, les ouvriers sont sur mon toit, moi, en ce moment. Bon, ça fait 3 mois que j'ai pas de toit. Alors, Julien, qu'est-ce que tu veux nous dire?
5: On est là un peu dans le cadre de débat, donc je voudrais prendre un peu le contre-pied de Richard et dire que lorsqu'on a des décisions budgétaires à prendre, il faut trancher entre plusieurs choses qui sont urgentes. Ce que moi je vois, c'est qu'on est toujours dans une rhétorique de parler argent. Et entre rénover les bâtiments de l'école et mettre des portiques, je dirais ni l'un ni l'autre. Et plutôt penser à créer des cadres d'études beaucoup plus actives, c'est-à-dire des gens qui sortent de l'école et ne restent pas dans la salle de classe surchauffée, qui sont en rapport avec la nature et le social autour d'eux. Et tout ça, ça veut dire moins de temps passé dans des bâtiments qui sont passés de date. C'est une évidence que toutes les structures actuelles ne sont pas au niveau du climat actuel. Donc soyons beaucoup plus audacieux dans nos décisions budgétaires. N'essayons pas de penser à investir de nouveau dans des... Par exemple, juste pour faire venir un plombier ou un électricien pour faire quelque chose, il trimballe sa voiture et tout son équipement. Et finalement, ce qui aurait coûté presque rien coûte un bras. Pourquoi ne pas penser à faire que les gens prennent un peu en main leur propre destin au niveau local et qu'ensuite ils soient remboursés pour les travaux d'urgence nécessaires. Et faire des choses comme si on était dans des actes physiques qui tiennent en compte l'humain plutôt que jeter de l'huile sur le feu en essayant de maintenir une infrastructure mécanique qui n'est plus faisable.
0: Oui, mais je ne sais pas, moi, des travaux de plomberie, par exemple, tu vois, ce n'est pas donné à tout le monde. Je ne sais pas, c'est quand même spécial, c'est quand même très spécifique. Il y a des choses, oui, mais il y a des choses... bon, peut-être on peut s'organiser avec le voisin, mais... comment ? Oui. Richard, sur la COP 31, il me semble que tu n'as pas dit tout à fait, tu as parlé aussi du type d'habitat tout à l'heure quand on préparait sur le fait qu'on n'a pas suffisamment anticipé.
3: Le monde, la société productiviste basée sur le consumérisme a fait que. Le productivisme a des conséquences extrêmement importantes donc à différents niveaux. Et donc évidemment, il faut remédier donc à ces problèmes. Mais ce n'est pas simplement remédier, il faut changer fondamentalement le modèle de société, le modèle de société...
0: Non, mais oui. je t'entends. Marie-Thérèse voulait dire quelque chose tout à l'heure, mais je ne sais pas si elle va vouloir le dire maintenant.
2: Non, mais ça y est, je sais.
4: Michel.
0: Oui.
4: Moi, si c'est pour parler du climat, moi, ce que j'aimerais dire déjà, c'est qu'il faut qu'on arrête de couper des arbres. On peut couper des arbres quand il faut couper des arbres, mais pas pour faire des autoroutes, qu'on arrête de faire des autoroutes comme la 412 en Savoie, où ils ont tout massacré, ils sont en train de tout massacrer. Enfin, je crois qu'ils ont fini, là. Et voilà, les arbres, en fait, c'est notre bouée de secours là qu'on est en train de détruire. Donc, on faut au moins préserver maintenant ça. Enfin, c'est une petite action, mais qui est politique. Enfin, oui, on peut pas, nous, on peut essayer de défendre les arbres, mais s'il y a des CRS qui nous empêchent de les défendre, c'est compliqué.
0: Là encore, le dialogue n'est pas là, hein, parce que tous ces grands chantiers qui sont passés, la 69, etc. Julien, est-ce que...
5: Bah oui, c'est là qu'on peut relier les différents sujets dont on parle, parce que j'ai noté que, en fait, tout ça, ces actions temporaires qui durent une semaine, deux semaines, parfois un peu plus, on voit bien le calcul politique cynique là-dessus. C'est qu'on va faire semblant de donner la voix des gens de manière libre, puis on va inventer ou en argent provocateur faire qu'il paraît y avoir des violences. Ensuite, on va parler que des violences, comme si on était instruit par le gouvernement. Et on va ensuite réprimer le mouvement. Et donc, en fait, parce que les gens n'ont pas pensé au long terme, et c'est pareil pour les arbres dont tu as parlé, Edwige, et en fait, de plus en plus, il y a un passage en force des autorités, et peu importe si c'est légal. Après coup, on va le justifier, ou ça va être le préfet qui dit qu'il a décidé que. Et on a vu ça à maintes reprises maintenant avec des oppositions. Il faut que la société civile s'éveille, se construit et se défend à ce moment-là. Et il n'est pas vrai que tout va descendant de nos élus. Nos élus, ce qui compte pour eux, c'est ceux qui votent. Et ceux qui votent, c'est pas moi, parce que je suis pas citoyen, mais c'est nous comme collectif.
0: Mais ceci dit, la société marche un peu en avant, puis un petit peu en arrière. Il y a deux pas en avant, deux pas en arrière. par rapport à ça, parce que si tu veux, le moment dans lequel on se trouve là avec la Macronie, je trouve que c'est quand même un moment particulièrement sidérant sur la violence prévue qui s'inscrit dans les mouvements qu'il y a, parce que ce qui s'est passé par rapport aux gilets jaunes, mais par rapport aux jeunes aussi, hein, parce que ça fait plusieurs fois qu'ils se révoltent,
5: ça a commencé avec Hollande en fait,
0: qui se font taper dessus.
5: Ça a commencé avant, parce que j'étais présent. C'était la ZAD de Notre-Dame-des-Landes où ils ont décidé de passer au flashball et tout le reste. Et Macron était ministre. Donc, il ne faut pas juste stigmatiser un bord ou l'autre. Il y avait une décision très claire et nette. On va le donner un peu de ça, quoi.
0: En tout cas, à chaque fois, ce gouvernement nous parle du dialogue. Il faut arrêter la violence, il faut dialoguer, etc. Et la violence d'État est absolument innommable en ce moment, je trouve. Parce que là, ils ont atteint un degré, bon, sur les retraites, par exemple, sur le fait qu'on bousille la main d'un jeune, on bousille un pied, on bousille un œil, et bon, après on te parle de dialogue, quoi. C'est insensé. Ça s'est passé aussi sur cette convention citoyenne soi-disant qui allait permettre un dialogue, comme le grand débat que nous a annoncé Macron. Enfin voilà, c'est scandaleux. On est complètement privé justement du dialogue.
5: Et donc
0: c'est violent. Et tu voulais nous parler un petit peu de non-violence.
4: Moi je voulais revenir sur les méthode de lutte non violente. La non-violence, ce n'est pas une absence de lutte. Non. Alors que la violence, ça exprime le contraire. Donc il faut exercer une contrainte suffisamment forte pour obliger l'État tout en refusant de lui opposer sa propre violence. Et c'est ce que ça nous amène à la discipline du combat collectif. Il faut maintenir un blocage malgré la pression. Continuer à agir lorsque la colère pousserait à frapper. L'adversaire n'aura pas l'avantage. Le piège de la violence, c'est qu'on ne parle plus des enseignants absents, des bâtiments en mauvais état, des classes surchargées, des moyens manquants, des incendies. Ce qui est important, c'est de revenir à l'objet de la colère, c'est-à-dire pourquoi. Qu'est-ce qui manifeste la colère? Qu'est-ce qui fait descendre les lycéens dans la rue? Et surtout, rester non-violent pour garder la force.
0: Oui, très bien. Marie-Thérèse.
2: Moi, je suis d'accord avec toi, Edwige, sauf que la violence, elle est lancée par des gens de force de l'ordre qui tabassent des lycéens qui ont envie de se défendre. Donc, des fois, pour moi, la violence est devenue de l'autodéfense. Pourtant, moi, j'aime pas la violence, mais tu peux pas faire autrement, là.
0: Mais si on te marche un peu trop sur les pieds, il y a un moment, c'est embêtant quand même.
2: Je tends pas l'autre joue.
0: Oui, d'accord. Alors, il fallait quand même que je vous parle aussi du fait que l'ADMR, en fait, il y a des plein de gens qui sont en lutte du mouvement d'aide à domicile de l'ADMR. Il y a un mouvement des aides à domicile de l'ADMR, je vais y arriver, excusez-moi, qui sont en grève départementale. Et donc il y a un rassemblement qui est prévu au rond-point de Millet le 8 octobre de 11h à 15h. Donc ce rassemblement pour être visible, parce que on nous dit il faut du dialogue, mais en fait il n'y a que dans des opérations où on manifeste vraiment fortement qu'on peut un peu se faire entendre et amener le dialogue, mais le dialogue en face ils veulent pas nous l'accorder, hein. On voit bien avec ces lycéens ce qui se passe. Richard, t'as des mots encore à dire?
3: Et comment faire face aussi à la violence symbolique? La violence symbolique de l'État qui s'impose.
2: Oui, exactement.
5: Pour revenir sur l'ADME, le problème avec l'aide à domicile, c'est qu'on est très mal payé, en général, et que le type de travail physique qu'on fait, qui est tout en résistance, est susceptible de donner des problèmes musculo-squelettaires, et vraiment cela veut dire qu'on ne peut pas travailler très vieux, et pourtant l'âge des aides-soignants ne cesse de monter. Et moi j'aurais une proposition, parce qu'en fait on de manière rhétorique, on dit il faudrait changer de système. Moi, je propose de le concrétiser, de proposer des choses que les gens ne sont pas prêts d'accepter. Si les aides soignants en milieu rural allaient à vélo ou à pied voir le patient, ils seraient en train de faire une dépense aérobique naturelle avec une bonne posture pour une partie de la journée. Ils remplaceraient en se faisant et des véhicules qui sont censés le faciliter le travail, le permettre de voir plus de patients. Mais en fait, quand on calcule combien ça coûte de maintenir un véhicule sur la route et y mettre du gazole, en les supprimant pour la majorité des tâches, on pourrait embaucher plus d'aides-soignants et leur donner une vie beaucoup plus appropriée au niveau de ce qu'elles doivent faire chaque jour. Et avec un peu de planification des choses nécessaires pour les patients, on pourrait éviter qu'elles se trimballent avec tout dans le coffre de leur voiture.
0: Donc on change complètement de société là.
2: Bah, non, oui. Je pense que quand ces gens font 50 km ou se baladent sur des 50 km à vélo, t'arrives en transpirant chez les patients, je trouve que c'est pas très clair. Moi, je dis qu'ils ont besoin de leur voiture.
0: Mais c'est oui, un vrai débat, c'est un vrai débat.
5: Si c'est 25
0: km. Il n'est pas clos, mais par contre, il faut qu'on close l'émission. À bientôt, ciao.
4: Ciao. Au revoir.

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2: Le centre socioculturel Lapinède vous propose le forum senior Bien vivre en Berg et Coiron. Le jeudi 8 octobre, de 9h30 à 16h30, salle de l'Ardéchoise à Villeneuve-de-Berg. Retrouvez sur place des conférences, des ateliers, des infos, une trentaine de stands consacrés à tous les aspects de la vie des seniors sur le territoire. Buvettes et petites restaurations sur place. L'entrée est gratuite le jeudi 8 octobre de 9h30 à 16h30, salle de l'Ardéchoise à Villeneuve. Les infos au 04 75 94 72 36.
3: 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Troisième week-end du festival Les Jours de la Dame avec vendredi 9 octobre à 20h30 à Burzé, couronner les vainqueurs. 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

0: retour sur la manifestation des lycéens hier à Aubenas. Ouais. Je me suis rendu à la manifestation hier qui démarrait à 14h à Aubenas, où 1000 personnes s'étaient réunies selon les organisateurs, enfin 500 selon la police, pour revendiquer des meilleures conditions d'enseignement et plus largement la défense du service public et également souligner un ras-le-bol concernant la répression envers les jeunes. La déambulation qui s'est étalée de l'Agora du Champ de Mars jusqu'au rond-point de la médiathèque comptait un grand nombre de lycéens, de syndiqués, mais aussi de parents, grands-parents, enseignants et membres de la société civile d'Aubenas et de communes alentours, venus soutenir les jeunes, veiller à leur protection tout en dénonçant aussi le désagrégement des services publics actuels. Me voilà parti rencontrer les lycéens, mais aussi et surtout leur soutien, qui densifie le mouvement et nous rappelle que les problématiques actuelles de notre pays touchent tout le monde. Je suis avec Sam. Sam, bonjour.
1: Bonjour.
0: Est-ce que tu peux me dire aujourd'hui pourquoi c'est important d'être là?
1: Parce qu'en fait, c'est un peu n'importe quoi en ce moment. Les 8h-18h, les emplois du temps, c'est un peu abusé, je trouve. Il n'y a pas assez de profs. On a des trous dans les murs de notre lycée, par exemple, à Assier. Il y a même de l'amiante et tout. Et c'est cancérigène et du coup, on est là pour manifester.
0: Donc tu te joins au mouvement aujourd'hui avec tes collègues?
1: Oui, je me joins au mouvement aujourd'hui parce qu'on trouve que c'est important, qu'il nous faut des rénovations et s'il vous plaît, réparer Assier.
0: Ok, je te remercie.
2: Merci. Thierry, je suis musicien. Personnellement, je suis très heureux de ne plus me sentir seul. Et je vois qu'il y a vraiment beaucoup de monde dans le coin qui en a marre de tout. J'ai vu quelque chose qui est un écriteau qui résumait tout. On ne sait plus contre quoi manifester, tellement le gouvernement a merdé.
0: D'après les syndicats, il serait un bon millier à s'être rejoint aujourd'hui, mardi 6 octobre, à l'Agora du Champ de Mars, à Aubenas, pour la manifestation pour le maintien des services publics, notamment porté par le mouvement lycéen. Bonjour, bonjour monsieur, vous êtes élu?
3: Oui, je suis le maire de la commune de Rocle.
0: D'accord, est-ce que vous pouvez me rappeler pourquoi vous êtes ici aujourd'hui?
3: Eh bien, je suis ici avec Sophie aussi.
0: Bonjour Sophie.
4: Oui, je suis la première adjointe, moi, à Rocle.
0: Si vous voulez, on peut déambuler en même temps.
3: On voulait être là parce que on voulait venir écouter et être présent auprès des lycéens, parce qu'on est, aussi touché par ce qu'on entend dans les médias au niveau national, et ça nous inquiète. Donc moi j'avais envie de manifester ma présence en tant qu'adulte, en tant qu'élu, et éventuellement aussi par rapport aux idées, mais même les idées mises de côté, je veux m'assurer qu'en fait les lycéens peuvent manifester, exprimer des désaccords, sans se sentir menacés, en danger.
0: Merci, un petit mot Sophie.
4: Oui, ben moi c'est pareil, j'ai un de mes enfants qui est là et en tant que parent déjà on est inquiet. Moi j'ai jamais eu ce sentiment d'insécurité quand j'étais ado de manifester et je veux pouvoir leur assurer la plénitude de s'exprimer sans être réprimé.
0: Merci beaucoup, bonne manif.
5: Je suis le docteur Lévy Valency, je suis un médecin retraité, j'ai exercé 40 ans à la Ville-Dieu, voilà. Et je viens soutenir les jeunes parce qu'il me semble que c'est très important pour l'avenir.
0: Merci beaucoup.
6: Du fric pour le service public.
7: Certains lycées sont insalubres, à Aubenas même. Hein? Effondrement des plafonds, présence d'amiante dans certaines salles de cours. Nos camarades d'Astier disent on peut limite la toucher. Il y a des trous dans les murs. Au prochain épisode Sevenol, les dégâts risquent d'être encore plus alarmants qu'ils ne le sont déjà. Concernant toujours les salles de classe, nous avons dépassé la barre des 30 degrés en septembre, dans plusieurs salles des derniers étages. Il faut donc une politique de gestion écologique et d'adaptation au dérèglement climatique. Il ne suffira pas de distribuer quelques climatiseurs devant les journalistes.
0: Bonjour cher ami, un petit mot pour Fréquence 7 sur Salut. Ce qui se passe aujourd'hui?
8: Ouais,
0: je vais te présenter en quelques mots.
8: Et je suis de la fonction publique territoriale. Et forcément, j'ai été un peu choqué des dernières images qu'on a eues de policiers qui tabassent des lycéens. Bon, après, on s'en doutait, mais c'est toujours un choc d'avoir les images. Et du coup, forcément, on est solidaires, surtout qu'on partage le constat de pas de moyens pour les services publics et les lycéens qui galèrent, ça résonne avec notre situation à nous, de salaire qui stagne, etc. quoi.
0: Vous êtes encarté à la CGT?
8: Ouais, tout à fait. Je suis jeune syndiqué, on peut dire, j'ai la trentaine, quoi. Et du coup, c'est un peu une première, mais je pense que c'est un...
0: Vous avez quel âge?
8: Un bon moyen de faire collectif, 32. pour être très précis. Et ouais, bah, c'est un bon moyen de faire collectif et d'avoir du poids, quoi. Et même de faire de la solidarité aussi entre collègues.
9: Bah, en fait, on est là majoritairement pour tout ce qui est éducation nationale, etc., de manière des manques de moyens, etc. Et au niveau, je trouve que le gouvernement fait peut-être pas nécessairement exactement bien son travail en général. Je pense qu'en général, c'est pour ça qu'on manifeste. Mais pour pouvoir vivre dans une société qui est correcte, je pense que c'est nécessaire de faire entendre sa voix.
0: Je vous remercie.
10: Ah bah, aujourd'hui, c'est une mobilisation de soutien au mouvement lycéen.
0: Vous êtes, présentez-vous en deux secondes.
10: Moi, je suis enseignant, militant syndical, lutte de classe.
0: Enseignant dans quel lieu d'établissement ?
10: Alors, dans le premier degré, moi. Et je suis donc militant syndical.
0: Où ça ?
10: À lutte de classe éducation. Et je suis enseignant remplaçant, en fait. Donc, je suis sur plusieurs établissements.
0: D'accord, en Ardèche. Et,
10: oui, ouais, en Ardèche, ouais, je suis du coin. Là.
0: Et, pardon, je vous ai coupé.
10: Non, je dis, je suis du coin en Ardèche, là. Et du coup, à l'appel de l'intersyndicale du bassin d'Aubenas, là, avec mon syndicat lutte de classe éducation et d'autres syndicats, on est donc mobilisés en soutien aux revendications de la jeunesse, qui sont aussi nos revendications d'ailleurs. Et puis pour dénoncer la violence d'État insoutenable, inacceptable, qu'on n'avait jamais vue auparavant. En fait, une violence contre nos enfants, qui est insupportable. Voilà, et donc pour soutenir toutes les revendications de la jeunesse qui sont pas tellement audibles finalement dans les grands médias, puisque ils n'arrêtent pas de nous parler que de la violence des poubelles brûlées, alors qu'en fait les jeunes ils portent des choses magnifiques en fait qu'il faudra entendre.
0: Donc vous parlez en tant que père, enseignant et citoyen.
10: Exactement, et militant syndical, voilà.
0: Bonne journée.
11: Eh ben, on est ravis de voir autant de jeunes avec autant d'enthousiasme et que les vieux ont bien suivi.
12: On est là en protection pour... Alors après, on est à Aubenas, donc on sait que ça craint pas trop. Mais on est là aussi en protection pour protéger les enfants de, malheureusement, les forces de l'ordre.
0: Par rapport à ce qui se passe niveau répression.
12: Ouais, de ouf. D'accord. Par rapport à ce qui se passe niveau répression de manière générale et systémique partout dans la France. Alors, on a conscience qu'en Ardèche, ça va, sachant que je sais qu'à Auchelard, il y a eu quand même des lacrymos, tout ça. Je sais qu'à Aubenas, c'est un peu plus cool, mais on est là quand même aussi au cas où... moi, je préfère prendre moi plutôt qu'un gosse qui ont l'âge de mes enfants.
0: Merci beaucoup. Rappelle-moi ton prénom.
12: Roxane.
0: Et qu'est-ce que tu fais dans la vie ?
12: Je suis éduque.
0: Ok. Très bien. Bonne manif.
12: Merci à toi.
0: On note que la manifestation se passe dans le calme. Les slogans sont scandés dans une atmosphère paisible. Tout se passe bien.
13: Ah bah là, c'est nous, on est là, paysans, on vient en solidarité, soutien aux lycéens. Pour essayer de mettre en avant cette espèce de répression systématique de toute contestation d'un ordre établi qui profite toujours eux-mêmes. Voilà, je crois que si on ne bouge pas, avec un regard global hein, sur ce qui s'est passé, puisque cette année ça a été une année très démonstrative, je dirais, de ce qui nous attend dans les années à venir, tant au niveau climatique, avec tout ce que ça va engendrer. Sur les classes sociales. Je pense que si on n'est pas prêt à se mobiliser maintenant, ben, je ne sais pas ce qu'il faut pour qu'on le soit, quoi.
0: Très bien, je vois que vous avez un drapeau, vous pouvez me le décrire ?
13: Ben, c'est le drapeau qui représente le syndicat agricole de la Confédération paysanne, un des trois principaux syndicats nationaux qui, il faut le souligner, a pris la présidence de la Chambre d'agriculture en Ardèche. Donc voilà, ce qui invite des changements notables dans le système agricole prôné.
0: Et si vous deviez faire un parallèle entre votre jeunesse et la jeunesse actuelle, qu'est-ce que vous diriez ?
13: Ma jeunesse, on va dire, moi j'ai 56 ans, évoluer dans une insouciance assez normale quand on est jeune. Maintenant, si j'avais... 16, 17, 18 ans à l'heure à laquelle on vit, je serais extrêmement anxieux. Déjà, je le suis à 56, donc voilà.
0: Merci beaucoup, bonne manifestation. Je suis avec Aurélien, professeur de...
14: Français, histoire, géographie au lycée Astier.
0: À Aubenas. Est-ce que vous pouvez nous dire la raison
14: de rejoindre cette marche aujourd'hui ?
15: Eh ben, la raison, c'est tout simplement de soutenir les lycéens, parce que quand on voit, ça fait une semaine qu'ils se bougent et ils sont victimes quand même d'une répression qui est très violente. Et nous, en tant que professeurs, de toute façon, ils se battent pour des droits qui nous concernent tous. Et ça me semblait parfaitement logique de les soutenir dans leur combat, quoi.
14: Très bien. Je vois que vous êtes avec un groupe de personnes. Vous pouvez me dire de qui il s'agit ?
15: Je suis avec mes collègues du lycée Astier, dont beaucoup sont en grève aujourd'hui.
14: Enseignants, surveillants ?
15: Enseignants.
14: Enseignants principalement.
15: Mais, la vie scolaire est en grève aussi. L'internat est fermé et il n'y a pas de cantine scolaire non plus. Les agents, eux aussi, sont en grève aujourd'hui.
14: Merci beaucoup, Aurélien.
15: Merci.
14: Madame, bonjour. Un petit mot pour Fréquence 7 sur la raison de votre venue aujourd'hui ?
16: Bonjour, alors la raison de ma venue aujourd'hui, elle est juste qu'on a une jeunesse qui est en souffrance, qui est malmenée, qui est maltraitée. L'avenir c'est eux et moi en tant que parent, je me dois d'être solidaire. Je suis très en colère de voir à quel point l'État malmène leurs revendications, malmène les jeunes physiquement et qu'en fait on a juste le devoir d'être à leur côté et de les soutenir. Voilà, parce que...
14: Votre prénom, pardon ?
16: C'est Géraldine.
14: Merci Géraldine. Un dernier mot ?
16: J'espère que ça va continuer. J'espère qu'en fait, ils vont enfin écouter et qu'ils vont prendre l'ampleur du désastre et qu'ils vont mettre en place des choses pour qu'on ait enfin le droit de revendiquer sans se faire frapper et que les mouvements continuent. Voilà. Et les jeunes, en fait, c'est notre avenir, c'est la force. Merci.
14: Merci beaucoup.
16: Merci.
14: La manifestation touche à sa fin et les lycéens prennent la parole tour à tour pour énumérer leurs revendications.
17: Nous, lycéens et lycéennes ardéchois et ardéchoises, nous subissons de plein fouet les choix politiques de nos aînés et nous le ressentons. Cela nous bloque dans nos choix d'orientation et nous pousse pour la plupart à renoncer à nos aspirations. Nous sommes les premiers spectateurs et spectatrices des souffrances sociales de nos parents. Nous voyons notre avenir poussé.
0: La manifestation s'est déroulée dans le calme. Les lycéens ont pu faire entendre leurs revendications dans un élan de solidarité au sein d'une colère qui se généralise partout en France. Vous pouvez retrouver ce reportage sur notre site internet www.fréquence7.net dans la rubrique Studio Nomade.
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0: Ensuite, on va retrouver la rediffusion de Regard d'ailleurs.
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10: Ok, donc l'émission s'appelle Regarde ailleurs. Regarde ailleurs, c'est cette envie d'élargir son regard sur le monde à travers différentes expériences de vie, différents parcours de personnes que je rencontre. Toi, ton nom, Alex Rhinocéros, j'en sais pas plus encore, mais ça fait deux fois que j'entends parler de toi en peu de temps, en l'espace d'une semaine. J'ai un peu une image du personnage, mais l'idée c'est de prendre ce temps de rencontre, de savoir qui tu es et quel est ton lien avec le mouvement et le voyage. On parlera aussi d'éco-construction dans cette émission, mais d'abord c'est plutôt toi Alex, ton itinéraire de vie et qu'est-ce qui t'a amené à avoir envie, si j'ai bien compris, de partir en Inde en stop ou à pied. À quel moment tu as eu envie d'aller voir ce qui se passe au-delà de nos frontières?
11: Merci pour l'invitation, merci pour le micro tendu. Donc, je m'appelle Alex Rhinocéros, c'est un pseudonyme en hommage à Eugène Ionesco. Et pour revenir au voyage, j'ai eu un déclic à l'âge de 25 ans. En fait, j'ai fait une overdose de produits. De mes 16 à mes 25 ans, j'étais plutôt dans le milieu de la fête, à consommer de l'alcool, des stupéfiants. Et un jour, j'en ai trop pris. Et j'ai eu comme une mort imminente, où je me suis allongé sur la route, sur le dos, dans un dernier souffle. Et là, j'ai cru mourir, alors je sais pas si je suis vraiment mort ou pas. Et puis je me suis donc allongé dans ce dernier souffle avec la langue pendante, la salive qui dégoulinait. Et mon regard s'est perdu dans la lune pleine. Et à ce moment-là, il y a eu comme une connexion qui s'est faite.
10: Est-ce que tu peux revenir sur cette époque-là, cette période-là, dont tu parles de stupéfiant que tu prenais, dans quel contexte, dans quel cadre? J'imagine que c'est festif. Donc je veux bien que tu, avec ton recul, avec du recul aujourd'hui, parce que ça peut peut-être intéresser celui qui va écouter cette émission et qui se retrouve dans ses 16 à 25 ans, être aussi dans une forme de consommation de stupéfiant.
11: Moi, ça a commencé à 16 ans avec la marijuana, puis l'alcool. Et ensuite, vers mes 23 ans, j'ai commencé la cocaïne et les amphétamines, et aussi les champignons psychédéliques. Avec la cigarette, donc j'avais quand même un gros bagage de stupéfiants. Je vivais pour la fête et je vendais aussi des produits. Donc j'étais dans un état de santé très malade. J'étais vraiment très malade. J'avais des paralysies faciales, des migraines et aussi des saignements par l'anus. Donc j'étais dans une sorte de dépression, dans un down vraiment infernal. Jusqu'à prendre tellement de produits, si tu veux, pour trouver une porte de sortie qui était la mort, finalement. Et dans cet espace de mort, j'ai rencontré quelque chose qui m'a dit « Écoute, il y a de la lumière, il y a une autre possibilité, tu peux vivre, mais tu dois changer de vie. » Et là, très rapidement, j'ai eu le message des...
10: Je veux juste pas qu'on fasse non plus l'amalgame entre l'alcool, la marijuana, les extasies, les amphétamines. Donc là, quand tu parles de ce qui t'arrive, quand tu te retrouves par terre, allongé, et que tu vis cette expérience de mort imminente, c'était quoi?
11: Eh ben, c'était un gros mélange de champignons, alcool et marijuana. Voilà. Ouais, c'était vraiment un gros mélange. Et c'est ça qui a fait cette détonation explosive, qui a fait que mon corps n'en pouvait plus. Et du coup, le message lumineux de la lune... Enfin, quelque chose de ce qu'on peut dire mystique s'est passé, en me disant « Écoute Alex, si tu veux vivre, tu peux, mais tu dois changer de vie. » Et donc là, j'avais déjà lu un bouquin de Patrick Burenstena sur le voyage alchimique, le pèlerinage, et là, les chemins de Compostelle sont apparus dans ma vie. Et je décidais de tout quitter, donc mon travail de cuisinier, mon appartement en coloc, ma copine, j'ai vendu ma voiture, mon groupe de musique, et aussi toutes les addictions, du jour au lendemain. À part la cigarette, mais le reste, j'ai tout quitté et j'ai marché 1800 km entre le Puy-en-Velay et Finistère, en Galice, là où le chemin se finit pour les Celtes, pendant à peu près 2 mois. J'ai fait que marcher, je dormais dehors, j'avais pas beaucoup d'argent. Donc c'était vraiment un pèlerinage, quoi. Je me suis pelé autant le côté matériel que le côté addictif et mettre en marche le mouvement. Donc la pensée avec le mouvement a vraiment évolué. La pensée du mouvement est apparue. Et à la fin des chemins, donc j'étais au kilomètre zéro là, sur la côte, et j'ai compris que je pouvais pas rentrer, ça n'avait plus de sens de rentrer. et j'ai refait une autre rencontre hallucinante. Donc pour la petite anecdote qui est aussi magique, j'ai fait les chemins pour les raisons alchimiques dans le livre de Patrick qui parle de trouver une première pierre qui s'appelle l'antimoine afin de commencer le grand œuvre. Et pendant tout le chemin, dans les donativos, dans les contextes religieux, je parle de la voie alchimique et je sens quand même un cadenas là-dessus, une sorte d'obscurantisme. On veut pas trop en parler, on me dit « Oh, l'alchimie, non, c'est pas... » On me dit « C'est pas chrétien, il n'y a pas d'indicateur. » Donc je laisse tomber. Mais en arrivant là-bas, donc Finistère, kilomètre zéro, je vais dans une communauté qui s'appelle la World Family. Et tous les jours, j'écrivais dans mon journal. Et là, je m'assois, je bois un café et je vois une femme magnifique avec une libellule sur la cuisse. Et je commence à raconter, waouh, cette femme, avec son tatouage, je ressens quelque chose d'incroyable. Je suis plongé dans mon carnet, et quand je relève les yeux, cette femme est assise en face de moi, on se regarde, comme on se regarde toi et moi, un instant, une minute. Et puis elle sort un pendentif. Elle me regarde et elle me dit, do you know something about this stone? C'était une Allemande, donc elle me demande si je connais cette pierre. Je lui dis, waouh, qu'est-ce que c'est? Et là elle me dit, j'ai trouvé cette partie de la pierre de l'antimoine, je t'en donne une. Donc ça a été le deuxième gros signe de la vie qui m'a incité à changer de paradigme, de dimension, de façon de vivre.
10: Alors j'aime beaucoup aborder les sujets des changements de vie, hein, parce que souvent on se retrouve dans un système où on va s'adapter, voire se suradapter à un contexte social, familial, politique ou culturel. Et beaucoup de gens, on parle de burn-out aujourd'hui, ont besoin de remettre du sens et de la cohérence dans leur existence et essayer de trouver un petit peu quel est cet appel, hein, de l'âme, cette voix intérieure, et trouver sa place simplement dans ce monde. Donc toi, j'entends que les drogues, ou en tout cas les substances, t'ont permis de faire une sorte d'électrochoc. Tu te mets en mouvement, en chemin, sur le chemin de Compostelle. Donc tu rencontres cette femme qui t'offre la pierre de l'antimoine, et donc ensuite, comment continue l'aventure ?
11: L'aventure, voilà. L'aventure fait que j'ai pas beaucoup d'argent, je veux pas rentrer, je sais pas du tout quoi faire, je connais pas d'autres ouvertures d'esprit dans la vie que le travail, payer son loyer, acheter sa nourriture. Et cette femme vit sans identité, sans carte bancaire. Donc elle m'explique que dans la vie, il y a la magie. Et la magie réside dans le fait d'avoir la foi et de vivre dans l'instant présent. Et je comprends qu'avec ça, il y a des talents qui émergent. Je commence vraiment à plus pratiquer la musique, mais d'une autre façon. Et à jouer dans la rue, à gagner un petit peu mes sous, et puis à vivre de communauté en communauté. Donc c'est comme ça que j'ai basculé dans un long voyage par la suite, qui a duré presque 8 ans, où je me suis découvert et façonné et instruit pour partager des choses de mon intérieur qui n'étaient pas en lien avec le salariat, avec les codifications de la société. Après cette rencontre avec Anna, avec l'Allemande, ça a duré quelques mois, on a voyagé un petit peu en Espagne, et puis elle m'a parlé d'une communauté hippie, nomade, qui s'appelle la Rainbow Family, qui va de nouvelle lune en nouvelle lune, partout dans le monde. Et cette Rainbow avait lieu en Albanie. Donc j'ai décidé, dans mon premier voyage, là j'ai pris un avion, de la France jusqu'en Albanie, tout seul, pour chercher cette Rainbow. Et cette Rainbow n'existait pas.
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10: Ça c'est bien, on va en parler aussi des Rainbow, la famille Rainbow. Ici on se retrouve avec ça sur un festival, il y en a beaucoup des Rainbow qui sont là. Donc là tu rencontres une sorte de prêtresse, hein, chamanique, qui est là, chamane, hein, Anna, allemande, qui t'offre cette pierre d'antimoine. Et donc après tu continues le voyage avec elle, elle te parle des Rainbow. Donc tu pars là-bas, ouais. Dis alors qu'est-ce qui se passe, le Rainbow n'existe pas.
11: Voilà, il se passe que j'arrive, j'ai donc le point GPS où je dois me rendre, j'y vais, je suis tout seul dans les montagnes. En Albanie, ce qui n'est pas du tout touristique, il n'y a personne, il n'y a que des Albanais. Voilà, je rencontre un peu des locaux, mais il n'y a pas de...
10: Mais tu pars seul à ce moment-là pour aller au Rainbow?
11: Ouais, je suis seul, okay. Tout seul, ouais. Et puis au bout de 2-3 jours, il commence à y avoir un hippie, deux hippies, quatre hippies qui arrivent, et on se rend compte qu'en fait, il n'y a pas de Rainbow. C'était une fausse annonce de Rainbow. Et là, comme c'était des gens qui avaient déjà l'expérience de Rainbow, ils me disent « Ah, mais il y en a une autre en Turquie !» Et de là, j'ai commencé à marcher de l'Albanie, marcher et stop, jusqu'en Turquie. Donc j'ai fait Albanie, Macédoine, Kosovo et Bulgarie. et j'ai franchi je me souviens, ça c'était très fort, je marchais sur l'autoroute des clandestins bulgares jusqu'à la frontière turque, où c'était le dernier jour du Ramadan, et j'arrivais avec ma guitare et t'avais les gardes armés à la frontière qui m'ont pris pour un réfugié. Et quand j'ai discuté avec les trois mots d'anglais que je connaissais et eux les trois mots d'anglais qu'ils connaissaient de mon histoire, ils ont complètement changé, ils sont devenus très amicaux et ils ont commencé à arrêter toutes les voitures pour en trouver une qui puisse m'emmener jusque là où je voulais aller. Donc de là, j'ai eu une voiture, puis une moto qui m'a emmené à cette fameuse Rimbaud où je suis arrivé à 3h du matin, de nuit, où j'ai dormi sous un arbre et le lendemain, j'ai rencontré pour la première fois la Rimbaud Family en Turquie, dans la région de Kir, dans les montagnes.
10: Je veux bien qu'on essaie de se replonger à cet instant-là, parce que là, donc, tu entends parler de la Rimbaud Family. On va ouvrir ce chapitre de cette famille arc-en-ciel, hein, qui est une famille internationale. Les Rimbaud, on en a donc ici, dans le festival dans lequel on se retrouve. La première fois, quand on rencontre les Rimbaud, en tout cas, je parle pour moi, ça a été une sacrée expérience. Pour moi, c'était en Australie, où j'étais issu d'un système, on va dire, familial très classique. Et cette notion d'être accueilli de manière fraternelle, c'est quelque chose qui m'a profondément touché. Donc comment est-ce que toi, tu as vécu ton premier Rimbaud? Et comment est-ce que tu raconterais, hein, ou tu définirais les Rimbaud à quelqu'un qui ne connaît pas?
11: Ok, super question. C'est vrai que le Rimbaud est un regroupement unique. C'est un regroupement gratuit, sans alcool, normalement sans stupéfiants, sans technologie, donc il n'y a pas de lumière. C'est accessible uniquement à pied, dans la nature, à côté d'une rivière ou au moins avec une source. Le sens de la Rimbaud, c'est de se retrouver de manière circulaire, égale, il n'y a pas d'hierarchie, et c'est de partager chacun son essence, à travers la parole, le chant, la danse, les médecines, la musique, cuisiner ensemble, donc aller chercher le bois, se réunir, donc avant chaque repas on se donne les mains, et puis il y a ce qu'on appelle le Magic Hat, donc chacun donne un peu de son argent pour acheter des courses collectives et cuisiner ensemble. La cuisine est végane ou crue, s'il y a des Healing Rimbaud, là où il y a un peu plus d'alimentation crue. Il y a beaucoup de gens qui sont tout nus, donc il y a aussi un rapport au corps qui est différent, dans le sens où les habits peuvent être enlevés. Il y a cette énergie de se rencontrer peut-être plus naturellement, plus sobrement aussi, dans la nature. On est assis par terre, on mange par terre, on fait le feu, on se lave dans la rivière, on rencontre des gens du monde entier. Donc dans chaque Rimbaud, tu vas rencontrer des personnalités uniques, avec des chemins de vie complètement extraordinaires et atypiques. Donc c'est ça qui m'a marqué.
10: Et quand tu arrives, est-ce que tu arrives tout de suite à t'adapter? Est-ce que tu as besoin d'un temps d'adaptation? Est-ce que tu te fais tout de suite des copains? Comment ça se passe quand on rentre c'est comme si on rentre, je sais pas moi, dans une soirée mondaine, il y a peut-être un temps d'adaptation pour savoir comment faire pour comprendre les codes, on n'est pas toujours à l'aise.
11: Oui, tout à fait. Il y a un temps d'adaptation, moi je pense que c'est au minimum 3 jours, parce que ça fait un choc. Encore ça va, moi j'avais l'esprit ouvert, donc voir des gens tout nus, chanter en cercle, en se faisant des hugs toute la journée, c'est pas habituel. Donc il y a quand même une observation, et à comprendre comment ça marche, à comprendre comment tu peux investir aussi ton énergie, supporter la famille, donner ton temps pour faire en sorte que ça marche, quoi. Parce que la vie, même si c'est rudimentaire, il y a quand même des actions à faire. Couper le bois, faire le feu, nettoyer, tout ça. Plus la dimension humaine des rencontres et artistique.
10: Et puis il y a tout un côté autogéré, hein. Les Rimbaud, c'est vraiment cette famille qui se retrouve pour vivre un mois de calendrier lunaire ensemble, où on apprend à faire, à partager, à cuisiner, et comment est-ce qu'on arrive à s'autonomiser de manière très sobre, parce que tu l'expliquais, il n'y a pas d'argent, c'est complètement gratuit, et le seul l'argent qui existe, c'est d'économie du don, où tu vas donner dans un chapeau qui tourne au moment des repas quelques euros pour pouvoir acheter ce dont on a besoin pour la famille.
11: Exactement, ouais, c'est ça, c'est autogéré, donc il y a des... Si besoin, il y a des cercles de parole. Et chaque Rimbaud, en général, il y a des anciens qui rappellent les règles de bienveillance, de civilité, de vivre ensemble.
10: Donc tu découvres ça dans ton itinéraire. Tu es encore jeune à ce moment-là. Hein. Tu parlais de 25 ans, je crois, que tu fais ton switch pour aller faire Compostelle. Donc assez jeune, tu rencontres la famille Rimbaud. Là, je pense que tu en as un petit peu plus. Donc comment est-ce que le voyage a continué? Et comment est-ce qu'on se construit? Parce que finalement, on est tous quelque part en quête... en quête de sens, encore une fois, et il faut qu'on trouve sa place dans ce monde. Donc comment est-ce qu'on fait quand on est... Toi, ta quête, elle commence à 25 ans. Donc comment est-ce qu'on fait pour après trouver un chemin qui nous correspond, et par quel virage as-tu passé?
11: Cette question, elle est plus de l'ordre philosophique et aussi de résonance intérieure, dans le sens où, par rapport à mon passé obscur, le fait que j'ai switché, je me suis de plus en plus dirigé vers... autant des comportements intérieurs qui me font du bien, autant que l'extérieur soit aussi bienveillant, sécurisant. Donc ce que ça m'a emmené, c'est ça en fait, c'est de rencontrer une nouvelle sphère de rencontres, de possibilités qui était tournée vers quelque chose de beau, de bienveillant et de constructif. Et à partir de là, j'ai décidé d'apprendre la musicothérapie, le yoga, la méditation, le tantra. Donc ça, c'est des choses que j'ai commencé dans le Rimbaud. Mes premiers cours de yoga étaient en Rimbaud. Donc tous les matins, il y avait un sadhu turc qui, tous les jours, ne mangeait qu'une poignée de nourriture qui pouvait entrer dans sa main et qui nous réveillait avec sa petite flûte, et il donnait 2 heures de cours de yoga tous les matins. Et là, j'ai commencé à me dire, ah ouais, il y a des enseignements qui sont incroyables quoi, dans la vie. Donc, je commençais comme ça, ouais.
10: Vraiment, les Rimbaud, ou plutôt cette mise en mouvement, a vraiment permis d'ouvrir ou élargir ton regard sur plein de possibles différents.
11: C'est ça, c'est ça. Ça a élargi mon possible, et puis voilà, c'est vraiment le début de la suite du grand voyage. À ce moment-là, je rencontre un autre chaman russe, Vlad
4: Orenbo,
11: qui lui, voilà, il est crudivore et il fait de la musicothérapie. Et dans un voyage sonore, il joue et il se passe des explosions pour moi. Et à la fin de ce voyage sonore, il propose à ceux qui veulent de former un healing caravan pour voyager de la Rimbaud en Turquie à la World Rimbaud en Indonésie. Et là, je décide, bah ouais, moi j'y vais. Donc on forme un groupe de 12 personnes où il y a une chinoise, un allemand, un anglais, un turc, le russe, une arménienne, plein de français, il y a plein de nationalités différentes. Et à la suite de la Rimbaud, on commence notre chemin à pied.
4: À 12,
11: ouais. Et parfois on fait des groupes, parfois on marche, c'est l'aventure, hein. Des fois on se donne un point de rendez-vous et on fait des groupes, parfois on fait du stop aussi.
10: Mais il faut avoir le temps et l'espace de pouvoir partir comme ça sans forcément avoir de date de retour. Et j'entends, donc vous retrouvez en Turquie, et tiens, on va en Indonésie. Enfin, ça paraît presque trop facile.
11: Eh ben, oui, c'est un choix dans le sens où quand tu n'as plus de point d'accroche, que ce soit familial, amoureux, professionnel, ou de maison, de choses à t'occuper, qu'est-ce qui reste à part ce qui se passe dans le mouvement? Moi, c'était le mouvement que j'avais choisi. Je pouvais pas revenir en arrière. Ma vie d'avant était finie. C'était un chapitre clos. Donc à ce moment-là, je me suis tourné vers ce mouvement qui m'a inspiré. Donc forcément, ça m'a demandé aussi de sortir de ma timidité, de mes croyances, et de commencer à jouer de la musique dans la rue. Puis on a proposé des cercles de méditation, de chant. Et c'est comme ça qu'on a rencontré, qu'on s'est fait héberger, qu'on a gagné un peu d'argent et qu'on a cheminé, voilà. Arménie, Géorgie, on a fait notre Rimbaud. Ensuite, ça a été Iran. Pendant 2 mois, encore des choses extrêmement belles. Et puis vient une autre partie plus dure de mon voyage, c'est-à-dire qu'en Iran, on arrive à la frontière afghane, à Mashhad. Donc on est 6. Jusqu'à la frontière afghane, à Mashhad, on voulait donc aller en Inde à pied, en traversant l'Afghanistan, mais là on se fait arrêter. On prend pour des espions, on passe quelques jours au commissariat. Impossible de passer la frontière. Donc on décide de remonter à Téhéran pour prendre un avion pour Delhi. Il n'y avait pas la même possibilité d'achat de billets pour le même vol. Donc j'étais le seul qui avait une escale à Dubaï pendant 2 jours. Dans la Rimbaud, j'avais rencontré un Syrien qui vivait à Dubaï et qui pouvait m'héberger. Donc je prends mon vol pour Dubaï. Et voilà, je ne connais pas Dubaï. J'y vais... Et comment je vivais de la musique dans la rue. Je jouais d'un instrument iranien qui s'appelle le santour. Donc je vais jouer du santour dans la Golden Street, devant la plus grande montre en or du monde, le premier jour, et je me fais un max de cash. Vraiment une liasse de billets incroyable. Le deuxième jour, donc le jour de mon départ, le matin j'y retourne, je fais bon, mais voilà, c'est trop bien, je vais gagner des sous. Et se passe 1 heure, 2 heures, j'avais toujours 50 personnes qui me regardaient. C'était incroyable, l'effervescence, hein. Et là, au bout d'un moment, il y a 2 personnes en djellaba blanche, donc c'est les services secrets de Dubaï, qui arrivent près de moi, ils sortent un revolver de dessous la ceinture, de dessous la djellaba, et ils me disent « follow us ». Et là, ils m'embarquent dans une jeep avec les vitres teintées, ils m'emmènent dans un commissariat. Il doit être 11h du matin, et puis viennent les interrogatoires d'une personne. « Bonjour, tu es qui? Tu fais quoi? Tu vas où? Pourquoi tu es là ?» Donc je leur explique mon voyage, machin, je voyage, tac, ce soir j'ai mon billet d'avion pour l'Inde, regardez, c'est là. Ah ok, super, bon, tu vas aller en Inde, tu vas prendre ton... On va t'emmener à l'aéroport. Et puis j'ai 5-6 interrogatoires jusqu'à 15-16 heures, mon avion est dans 1 heure. Je leur dis, les gars, It's my time to fly. Et là, je comprends que l'atmosphère change. Ils me disent follow us et ils m'emmènent dans les sous-sols. Et dans les sous-sols, c'est complètement différent. Là, j'ai affaire à des militaires. On est dans une pièce sans fenêtre. Et quand j'arrive, je vois qu'il y a un militaire en train de donner le coup de matraque à un mec, tu vois. Et là, il m'assoit devant un militaire gradé, quoi. Et je comprends que c'est plus la même histoire. Et c'est le début de mon histoire en prison, quoi. Là, je fais de la prison à Dubaï, à ce moment-là, qui est un chapitre assez intense aussi de ce voyage-là, où j'ai été retenu pendant 3 semaines. Dans un sous-sol, quoi.
10: Pour avoir fait de la musique dans la rue ?
11: C'est ça. Alors, pour avoir fait de la musique dans la rue, mais ce qui est interdit, ce que je ne savais pas, c'est le busking. C'est-à-dire, dans les pays arabes, on n'a pas le droit de mendier. C'est sévèrement puni par la loi. Donc, busking, ça veut dire que tu joues en échange d'argent. Et effectivement, moi, j'avais gagné près de $400. Du coup, j'étais vu comme un mendiant. Et même si j'étais français et tout, à Dubaï, ça n'a aucune importance. Ils m'ont mis en prison. Voilà, ouais.
10: Pour quel délit ? Donc ça veut dire si tu fais de la musique dans la rue à Dubaï, t'as 3 semaines de prison, c'est ça la sentence ?
11: La sentence aurait pu être bien bien pire, à savoir que voilà, c'est interdit de mendier. Parce que je savais pas que si tu fasses de la musique, que tu fasses du théâtre, que tu fasses ce que tu veux, tu peux pas recevoir de l'argent si t'as pas une autorisation, un certificat. Mais ça c'est une petite histoire. Moi écoute, dans la prison où j'étais, il y avait des gens qui avaient rien fait, qui étaient là depuis des mois et des mois et des mois, accroupis dans une cellule où il n'y a pas de lit pour tout le monde, il n'y a pas de douche, il y a de la lumière 24h/24, il y a la télé 24h/24 à part au moment des prières, et tu sais pas quand tu sors. C'est un endroit très très très très spécial. Il n'y a pas de loi.
10: Mais l'horreur, donc tu te retrouves là-dedans, toi tu sais que tu resteras 3 semaines ou est-ce qu'on te laisse complètement sans aucune information?
11: L'horreur, comme tu dis. Moi, quand je rentre là-dedans, je suis crudivore. Je médite, je fais du yoga tous les jours. Et là, bien sûr, j'arrive dans une prison enfermée, donc je me sens libre. Hein. Tu vois, j'arrive dans une prison enfermée, on me prend tout, j'ai rien. Et c'est poulerie tous les jours. Et on ne me parle pas, personne ne me parle. J'ai le droit cependant à un coup de téléphone à Dubaï. Par un miracle, je me souviens du numéro par cœur de celui qui m'a hébergé. Je l'appelle, je lui dis, écoute, je suis en prison, poste sur mon mur Facebook comme quoi je suis en prison. Et donc il l'a fait, et de là mes parents ont pu contacter l'ambassade, qui est venue me voir au bout de 2 semaines et qui m'a dit qu'il ne pouvait strictement rien faire. Donc je n'avais aucune information sur le temps que j'allais rester là ou comment ça allait se dérouler pour moi.
10: C'est totalement lunaire en fait ton histoire, quoi. Et là dans les prisonniers que tu vois autour de toi, t'as d'autres francophones ou qui sont les gens, tu disais en cellule, qui des fois n'ont rien fait?
11: Alors en fait il y avait un Marocain, sinon il y avait beaucoup d'Iraniens. Là où j'étais c'était un sous-sol, c'était pas vraiment la prison encore. Après je suis allé dans la vraie prison, j'ai passé 2 semaines dans le jail station. C'est vraiment un sous-sol qui fait à peu près 200 mètres carrés où il y a 3 cellules différentes. Une cellule où j'étais qui est pour les problèmes d'argent. Donc des gens civilisés hein, quand même. On est nombreux, c'est sale, c'est pas confortable, mais c'est des belles personnes. Une prison pour tout ce qui est drogue, alcool et violence, et une autre pour tout ce qui est plus gros délit, où il y a vraiment des fous, quoi. Donc ça, c'était le contexte.
10: Est-ce que t'as moyen de partager, d'échanger? Parce que dans une situation où règne comme ça l'indécision, le doute, l'incompréhension, finalement, on a besoin de pouvoir parler autour de soi.
11: La discussion s'est très facilement faite, et ce qui n'était pas du tout rassurant, c'est de voir qu'il y avait par exemple ce Marocain qui n'avait pas payé sa facture d'électricité et qui était là depuis 8 mois. Donc Dubaï, c'est un autre niveau législatif. Si tu ne payes pas, tu vas en prison. Il y en avait un autre qui avait grillé un feu rouge, ça faisait 3 mois qu'il était là parce qu'il n'avait pas réglé l'amende, un Éthiopien. Donc il n'y a pas vraiment de loi humaine. Et après, par la suite, il y a des histoires horribles. Il y a par exemple une femme française mariée à un émirat qui s'est fait violer et qui a passé 20 ans en prison pour adultère. Donc c'est pour vous donner le niveau de conscience de la façon dont on met les gens en prison là-bas.
10: Et comment t'arrives à en sortir au bout de 3 semaines si l'ambassade dit à tes parents qu'ils peuvent rien faire ?
11: Eh ben là encore, j'ai toujours ma belle étoile. En Iran, j'avais rencontré une femme dont le père est très haut placé politiquement. Cette femme était mon amie sur Facebook. Quand elle a vu que j'étais en prison, je l'ai su par la suite, hein, mais un jour un garde est venu et le garde m'a dit « Oh, il y a une grosse limousine qui est venue pour toi, Alex. » Je lui ai dit « Oh ». Et le lendemain, on m'a dit « Tu as ton procès ». Et là, j'ai eu mon procès, on m'a dit « Bon, ben Alex, voilà, tu es coupable d'avoir joué de la musique dans la rue. » Il y a des articles de journaux qui sont passés, je les ai encore. Hein. « On va te transférer à la prison et tu vas pouvoir partir. » Donc au bout de 2 semaines, effectivement, j'ai été transféré à la prison grâce à cet ami qui avait contacté son père, qui est venu faire appui, quoi. Hein. C'est que je l'ai su plus tard en sortant. Et là, en arrivant à la prison, c'est pas du tout la même chose. C'est une énorme prison, je sais pas combien de milliers de mètres carrés. Il fait 16 degrés, il y a la clim, il fait très froid, tout le monde est enrhumé. On a tous une tenue blanche. Il y a des PlayStation, des baby-foot. Alors, je suis dans un dortoir de 100 personnes. Et là, je rencontre des Français, le trafic en dehors. Je rencontre des histoires, mais des histoires incroyables. Et là, on me dit, bon, mais tu vas pouvoir sortir, mais il faut faire l'ice can. Donc tous les jours, on me disait, il faut faire l'ice can, tu vois. Parce que j'allais être banni, j'ai plus le droit de retourner à Dubaï à vie. Et voilà, donc je passe une semaine, on me rase les cheveux. Donc j'avais la boule à zéro et une grosse barbe. Et au bout d'une semaine, on me fait l'ice can et on me dit, bon, ben maintenant, tu peux acheter ton billet d'avion pour rentrer. Et dernier coup du sort, donc j'avais gagné exactement $380 en faisant de la musique dans la rue. Et mon billet d'avion coûtait $380.
10: Pour aller retrouver les copains Rainbow ou pour rentrer chez toi en France?
11: Pour rentrer chez moi en France. Donc j'ai pris un aller à Paris. Je suis arrivé, donc le crâne rasé, l'hiver, hein, c'était au mois de décembre, en short et en sandales. À Paris, j'ai rejoué de la musique dans la rue. Je suis allé voir mes parents quelques jours et là j'ai pris un billet pour l'Inde. Je suis arrivé en Inde.
10: Okay. Et t'as retrouvé les 6 copains avec qui tu étais parti sur les routes du monde pour aller au Rainbow International?
11: Et ben là, mon histoire avait vraiment cristallisé une énergie de séparation dans le groupe. Donc on s'est retrouvé, mais c'était fini. Donc le groupe s'est disloqué. On est arrivé en Inde, tout le monde a voulu faire des choses différentes. Je suis resté juste avec une femme, un Rivik. Et là, mon voyage a vraiment changé encore une fois. C'est-à-dire qu'avant, on changeait de ville tous les 2-3 jours. Et là, je suis resté à Rishikesh pendant 6 mois. Je commençais à étudier le yoga.
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11: Puis trouver la liberté dans l'enfermement, c'est une initiation. Finalement, avec le recul, j'ai pas eu de problème de personnes qui sont en prison comme par rapport à la sexualité ou la violence. Ça n'a pas eu lieu. J'ai vécu la liberté à travers l'enfermement.
10: Et par rapport aux drogues, aux addictions dont tu parlais au début, donc là tu parles aussi de yoga, de méditation, donc tout ce qui est alcool, tabac, tout ça, c'est quelque chose que tu as réussi à sortir de ton quotidien?
11: Ouais, carrément, ça c'est dès le chemin de Compostelle. Et après le chemin de Compostelle, en fait, je suis allé dans l'autre extrême, c'est-à-dire que je suis devenu vegan, crudivore, et j'ai commencé à ne plus avoir de relations sexuelles, à manger que ma nourriture que je touchais, vraiment quelque chose de très extrême encore une fois, mais de l'autre côté.
10: Ok, donc Alex, donc j'entends que voilà, tu te construis autour du voyage, des rencontres, des imprévus, hein, cette notion de vivre l'instant présent, des expériences fortes comme celle de la prison, tu continues le voyage, tu arrives en Inde, à un moment donné se pose peut-être la question qu'on se pose tous, c'est « et maintenant, où vais-je? Que fais-je? Où est-ce que je mets mon temps et mon énergie ?»
11: Et ben, en fait, petit à petit, en apprenant le yoga et la méditation, j'ai commencé à enseigner, gagner ma vie avec ça, et à me rendre compte qu'il y avait des plateformes dans le monde qui regroupait des gens qui voulaient pratiquer comme à Rishikesh, à Koh Phangan en Thaïlande, puis à Bali en Indonésie. Donc j'ai voyagé sur ces trois espaces en donnant des cours, en organisant des retraites pendant quelques temps, ouais.
10: Ok, donc tu as finalement créé ta réalité économique à travers ce que tu as découvert sur les routes du monde.
11: Exactement, ouais, c'est ça.
10: Et aujourd'hui?
11: Aujourd'hui, je voyage encore, mais de manière avec un but et un temps. C'est-à-dire que je continue à me former, maintenant je suis moins dans le yoga mais plus dans le chamanisme, et je voyage en Amérique du Sud pour continuer à l'apprentissage avec les Kurandero. Là je fais des voyages plus courts qui ont vraiment un sens. Je me laisse plus aller dans ce mouvement dont j'avais besoin à l'époque, maintenant le cadre et la structure est plus présent dans ma vie.
10: Et donc là c'est les plantes médecine qui commencent à rentrer dans ton existence?
11: Voilà, les plantes médecine, j'ai rencontré ça en Thaïlande, sur l'île de Koh Phangan. Ouais. Avec l'ayahuasca, donc j'ai eu beaucoup de temps à laisser venir les plantes, parce que j'étais dans un chemin où j'avais dit non à toute substance. Et comme je jouais de la musique, on m'a invité plusieurs fois, un jour j'ai dit oui, et là ça a de nouveau fait une explosion de conscience, et ce chemin-là m'a emmené au Pérou, m'a emmené à commencer à étudier les plantes, les diètes de tradition amazonienne, à rencontrer les médecines de manière sérieuse, et en les pratiquant, et en offrant maintenant des espaces de diète en France.
10: Et peut-être pour terminer, moi j'ai entendu parler de toi par rapport à de l'éco-construction.
11: Alors l'éco-construction, c'est un chapitre entre le yoga et le chamanisme qui a eu lieu à mon premier retour de voyage du Pérou. Je travaillais dans un centre de développement personnel, le domaine du Fan dans le Limousin, et j'avais en charge de développer un éco-village. avant mon voyage au Pérou, je m'étais renseigné sur tout ce qui était construction carter pour organiser un stage. Et en rentrant du voyage du Pérou, c'était le Covid. Donc je me suis retrouvé durant le Covid dans cet espace de 250 hectares de nature avec toute la connaissance et les matériaux pour construire un dôme en chambre chaude, le carter. Et c'est comme ça que j'ai commencé à faire le premier, puis à développer des stages où j'allie le yoga, le chamanisme et les constructions. Donc ça, ça a été une partie de ma vie qui a pris les 4 dernières années.
10: Qu'est-ce que tu as envie de partager sur le voyage? Est-ce que ça t'a apporté dans ta vie? Qu'est-ce que tu pourrais dire, si je te pose la question peut-être de cette manière-là, qu'est-ce que c'est que pour toi voyager et qu'est-ce que ça t'a appris?
11: Super, ouais. Voyager, pour moi, ça m'a permis d'oser rencontrer l'autre, d'ouvrir mon esprit. Chaque pays est différent, chaque paysage donne une texture différente, chaque rencontre apporte une pierre à l'édifice. Et ça, je peux le recommander à toute personne qui a envie d'apprendre un petit peu plus sur le monde, sur la vie, s'ouvrir, oser rencontrer les cultures et grandir avec.
10: Alex, merci. Merci à toi.
11: Merci à toi aussi.
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0: Bonsoir, mesdames, messieurs. Bienvenue à l'émission Direct Jazz, émission de la Radio Libre Albenacienne, fréquence 7. Toujours avec notre cher Sylvain. Bonjour, Sylvain.
1: Bonjour, Pierre.
0: Yes, aujourd'hui, on a la chance d'avoir Maëlle Duchemin à la harpe. On appelle ça une harpe, Maëlle?
2: C'est tout à fait une harpe. Bonjour, bonjour, Pierre.
0: Bonjour, Maëlle. Ça va bien?
2: Bonjour, Sylvain.
1: Bonjour.
0: Donc, je me suis risqué à faire des petites notes avec Maëlle. Voilà, c'est pas évident pour moi. Je connais pas bien cette musique, mais j'adore, j'aime beaucoup.
2: Ouais, c'était
0: je
2: cool.
0: Découvre.
2: Ben ouais.
0: Et puis, comment ça va, Maëlle?
2: Ben, ça va super.
0: T'es déjà venue à l'émission?
2: Ouais, il y a fort longtemps.
0: Hein?
2: Il y a fort longtemps.
0: 5 ans? 6 ans?
2: Je sais plus, peut-être même plus. Ben, peut-être j'ai pas plus, compté, hein? Je t'avoue.
0: C'est vrai. t'habitais en haut, là. C'était où? À Lussas, t'habitais dans
2: ouais,
0: ça.
2: Ouais, ouais, je suis toujours,
0: toujours
2: à
0: là?
2: Lussas. Ouais, ouais. Ah. Toujours là. Ouais, ouais.
0: Bon, comme dis-moi, c'est quoi tes plans, là?
2: Bah écoute... Okay,
0: parle-nous de ça, déjà. De ça, tu appelles ça une harpe.
2: Cette chose.
0: C'est une harpe, mais c'est tout petit, c'est très, très, très joli.
2: Alors,
0: c'est en bois, évidemment. Il y a du bois clair, puis il y a du bois un peu plus foncé. Ça, c'est quoi, ici?
2: C'est du... Ouais, c'est... en fait, elle est en merisier, cette harpe.
0: Tout en merisier?
2: Elle est... Le corps est en merisier, mais la table d'harmonie, elle est en épicéa. Comme sur pas mal d'instruments, en fait.
0: Comme les pianos, souvent.
2: Et elle a un cœur en être, lamellé. On le voit un peu par en dessus, alors c'est dommage.
0: Le cœur, c'est quoi?
2: Pour
0: c'est
2: ceux
0: ça,
2: qui ne voient pas, c'est là, regarde. C'est au-dessus, sur ce qu'on appelle la console.
0: Okay.
2: La partie qui
0: la
2: ferme...
0: La partie haute.
2: La partie haute qui ferme le triangle de la harpe.
0: C'est ça.
2: Voilà, pour la renforcer un petit peu. Mais c'est une harpe en bois massif qui a été faite par un luthier... du massif central.
0: Okay.
2: Elle est très
0: belle.
2: C'est
0: pour ça qu'elle est en bois massif.
2: C'est ça.
0: Excusez-moi.
2: Et elle a 34 cordes. Donc c'est
0: 34 cordes.
2: C'est une harpe qu'on appelle harpe à levier ou harpe celtique. Si jamais ça parle aux auditeurs et aux auditrices, la harpe celtique, c'est la harpe d'Alan Stivell, par exemple.
0: Ok.
2: Mais c'est la harpe de plein d'autres groupes, artistes, styles de musique. Donc... ouais, c'est une harpe qui est plus petite que celle qu'on trouve dans les orchestres.
0: Okay, ouais, évidemment.
2: Elle est plus transportable. Elle me permet de venir au studio de Fréquence 7 pour jouer avec toi, ce qui est bien.
0: Le registre est moins grand.
2: Ouais, moins
0: que,
2: grand.
0: Que les grosses harpes qu'on connaît.
2: Ouais, c'est ça.
0: C'est quoi? T'as 2 octaves là-dessus?
2: Il y en a plus que ça. Je compte 1, 2, 3.
0: Donc 3 octaves et demi.
2: 4 et demi. 4 et presque 5.
0: OK, puis d'où je suis, je vois les toutes petites clés qui sont
2: oui.
0: sur chacune des cordes. Je suppose que c'est les montes d'un demi-ton.
2: Oui, exactement.
0: Okay.
2: T'as tout bon.
0: Chacune. Donc, si tu joues à corde ouverte, t'as quoi? Dis-nous, là. T'as do, ré, mi, fa, sol, la, si, do?
2: Il y a une note par corde.
0: Okay.
2: C'est comme t'as dit, do, ré, mi, fa, sol, la, si, do.
0: Si tout est descendu
2: mais
0: comme
2: si
0: ça...
2: Mais si tout est descendu, la petite subtilité, c'est que quand tout est descendu, il y a le mi bémol, le si bémol et le la bémol.
0: OK.
2: Donc, ça me permet d'avoir...
0: Donc, c'est do mineur.
2: Do mineur, ouais.
0: Do mineur naturel, comme
2: voilà,
0: on dit.
2: Voilà, c'est ça.
0: Et non pas do mineur harmonique ou mélodique. Hein, Sylvain?
1: Tout à fait.
0: Bon, merci.
2: Et ouais, donc on est sur une harpe. C'est pour ça que je parlais de harpe à levier tout à l'heure.
0: Ah, c'est les petites clés, c'est des leviers.
2: Les petites clés sont les leviers qui la différencient de la harpe à pédale, qui est la grande harpe classique des orchestres.
0: Oui, c'est ça. C'est les leviers qui remplacent les pédales.
2: Oui, exactement. En gros, c'est un système simplifié
0: parce qu'il n'y a pas une pédale par corde, bien sûr.
2: Il y a une pédale par note, c'est-à-dire une pédale pour tous les dos, une pédale pour tous les ré, etc., etc.
0: Ah oui. Il y a tant de pédales que ça.
2: Il y a donc 7 pédales sur une grande harpe. Ouais.
0: Ok.
2: Et oui.
0: Ok, donc les pédales sont liées à chaque groupe de cordes
2: en fait. Ça.
0: Tous les dos, tous les ré, tous les mi.
2: Voilà, c'est pour ça que la harpe celtique a un certain avantage sur la harpe classique à ce niveau-là, c'est qu'on peut manipuler un levier pour chacune des cordes et on pourrait avoir des accordages complètement imaginatifs avec ce type de harpe. Donc c'est beaucoup utilisé aussi pour jouer du jazz. Toi qui es un jazzman,
0: j'essaie.
2: Ça t'intéresserait
0: c'est mon...
2: Ça t'intéresserait tout ce qu'on peut faire avec les harpes celtiques en jazz, voilà.
0: Puis toi, on parlait de l'accord tout à l'heure, tu t'accordes au La 440.
2: Tout à fait.
0: Pour pouvoir jouer avec tout le monde, en
2: Exactement.
0: Fait. Parce qu'il y a des accords, il y en a de toutes sortes. Hein? Les organistes d'église, les organistes qui savent bien qu'il y a des tempéraments différents partout, puis on n'accorde pas toujours au La 440, pas souvent d'ailleurs.
2: Mm-hmm.
0: Mais toi, oui.
2: Eh oui.
0: Comme
2: oui.
0: une guitare.
2: Exactement.
0: Comme tout le monde, quoi.
2: Voilà, pour pouvoir jouer okay. avec d'autres musiciens et musiciennes, ce qui est quand même...
0: Ouais. Puis dans votre monde de harpiste comme ça, est-ce que vous êtes en général à 440?
2: Oui, la plupart des gens que je connais jouent à 440.
0: Oui.
2: Globalement. Okay. Après, il y a des harpistes qui jouent sur d'autres tempéraments, mais c'est plutôt les harpes de musique ancienne.
0: Ouais, c'est ça.
2: Les petites harpes romanes ou gothiques, ou les harpes triples baroques. Le monde de la harpe, c'est vraiment vaste.
0: C'est cool. Et puis, puis ça fait longtemps que tu joues ça, cet instrument?
2: J'ai commencé quand j'avais 7 ans et demi.
0: Ah mon Dieu, ça fait longtemps, tabarnak.
2: Donc, si je dis mon âge, tu sauras combien de temps ça fait.
0: Ouais, t'es pas obligé de dire ton âge, mais tu peux le dire. C'est
2: non, mais ça va faire une trentaine d'années, en fait, que l'instrument me suit.
0: Ah, c'est super.
2: Voilà, donc, c'est une longue histoire.
0: Yeah, bravo, et merci. Et puis, OK. Puis donc, ce qu'on vient d'écouter, c'est une chanson qui s'appelle « Chants intérieurs ».«
2: Chemins intérieurs ».«
0: Chemins intérieurs ». Et c'est une composition de mademoiselle ici présente, Maëlle Duchemin. Oui?
2: Tout à fait.
0: OK. Bon. Nice. C'est beau.
2: Ouais.
0: Voilà. Puis tu vas jouer bientôt, là?
2: Alors, je vais
0: jouer
2: bientôt.
0: Tu vas jouer bientôt à Bex, comme on dit...
2: Alors, Bex ou Bay, je ne sais pas, mais en tout cas,
0: près
2: c'est...
0: Près de
2: Cruas, voilà.
0: Faut demander à l'IA.
2: Non. Donc, mon prochain concert, oui, c'est à la médiathèque de Bay. Un concert matinal. Je vais jouer à 10h.
0: Yeah.
2: Voilà.
0: Quel jour?
2: C'est le 24 octobre.
0: Mais c'est quel jour?
2: Samedi.
0: Un samedi, le samedi 24 octobre.
2: Ça, c'est mon prochain concert en solo.
0: OK.
2: Et le concert suivant en solo, ça va être le dimanche 5 novembre au Théâtre de Privas.
0: OK.
2: Pour les concerts sandwich.
0: C'est-à-dire?
2: Ben, c'est un concert à l'heure du déjeuner, donc tu peux amener ton sandwich.
0: Ah, c'est à midi?
2: C'est à midi et demi.
0: À midi et demi, OK. Au Théâtre de Privas, le 5 novembre à 12h30.
2: Voilà, donc on est sur les horaires atypiques.
0: Toi, tu joues solo encore?
2: Là, je joue solo encore, oui.
0: OK.
2: Voilà.
0: Super. Donc, ton concert, ça dure quoi, une heure?
2: À peu près, oui.
0: À peu près une heure.
2: Oui, c'est un concert où il y a des compositions comme celles que j'ai jouées là.
0: Oui.
2: Et il y a aussi des chants traditionnels de Grèce, de Turquie et de Bulgarie. Un univers de chants traditionnels que j'explore depuis une bonne dizaine d'années maintenant. Et donc, je les accompagne avec la harpe, mais pas que. Mais aussi un petit peu de percussion, aussi un peu de chant a cappella.
0: Tu joues la vielle à roue?
2: Alors, à un moment donné, je me suis amusée à accompagner certains chants avec la vielle à roue, mais ça, c'est vrai que j'ai laissé un peu de côté maintenant. Voilà, il y a des moments où on a envie, tu sais, d'avoir d'autres sons, d'autres ambiances, et puis l'envie passe. Donc là, c'est retour aux cordes pincées et juste un petit peu de percussion. Et si, là, j'ai pas apporté, mais je joue un peu d'archer sur la harpe pour quand même avoir les sons continus qui me manquent un peu avec cet instrument.
0: Ouais, sur le archer doit être mince, il doit être très mince.
2: C'est un petit archer.
0: Ah ben.
2: J'ai trouvé un petit archer.
0: Petit archer qui passe entre 1 cm entre les cordes.
2: Voilà. Donc, permet de faire quelques bourdons de temps à autre pour changer
0: et
2: un
0: puis,
2: peu
0: Et puis,
2: pour
0: les gens qui ne connaîtraient pas, c'est quoi une vielle à roue?
2: Une vielle à roue, c'est un instrument à cordes frottées.
0: Ouais. Par
2: une roue, tout à fait, qui produit donc un son continu.
0: C'est ça.
2: Et qui permet de jouer des mélodies grâce à un clavier qui ressemble un peu à celui du piano.
0: Oui.
2: Et ces mélodies sont accompagnées par un bourdon. Alors, un bourdon, c'est une seule note qui...
0: Comme une cornemuse.
2: Et bien, c'est le même principe. La vielle et la cornemuse, c'est vraiment des instruments cousins, sauf qu'il y en a un qui est à cordes et l'autre avant, mais c'est le même principe. Une note continue, voilà, comme tu fais, très bien. Et une mélodie par-dessus.
0: Et puis par-dessus ça, tu fais des mélodies.
2: Voilà.
0: Nice.
2: Voilà, donc c'est un principe qu'on retrouve dans beaucoup de musique traditionnelle, ce principe du bourdon.
0: Ouais.
2: Et notamment dans les chants bulgares, c'est quelque chose qui est assez présent. Donc, quand j'ai commencé à m'intéresser aux chants bulgares, j'avais envie de
0: ces chants
2: des chants bulgares.
0: Oh, excuse-moi.
2: Et Et j'avais envie de ces sonorités-là, de son continu pour les accompagner. Et...
0: La vie bon, voilà. À la route, il t'a comblé
2: c'est
0: à
2: ça.
0: Ce moment-là.
2: À ce moment-là. Mais voilà, plus maintenant.
0: Bon, non, il faut changer.
2: J'ai changé.
0: Maëlle, il y a des gens que tu écoutes des fois. Il y a des t'as des mentors ou t'as des pas des, des idoles, ça n'existe pas, ni, mais t'as des gens que tu aimes bien écouter, que tu peux nous partager.
2: Ben oui, j'ai amené comme tu m'as dit d'amener des petites choses à écouter. Hein?
0: Ouais, ouais.
2: J'ai amené des musiques que j'aime bien écouter pour voilà pour me faire plaisir parce que en tant que musicien on écoute beaucoup des choses pour travailler s'inspirer voilà mais là c'est vraiment un petit peu mon cocon musical donc il y a le premier morceau c'est je le laisse découvrir je dirai après
0: ah ben tu diras ah ben ouais comme tu
2: je
0: veux
2: dis maintenant
0: ouais, tu en parleras après ouais
2: c'est Constantinople et Ablaï Sissoko sur l'album Traversée.
0: C'est un quartet, je vois quatre personnes
2: quatre,
0: sur la photo.
2: Ils sont quatre musiciens.
0: Un quartet avec une contrebasse.
2: Alors non, c'est une
0: non,
2: viole
0: c'est
2: de
0: un
2: gambe.
0: Okay,
2: c'est une viole de gambe avec... Donc il y a de la viole de gambe, du sitar, c'est un instrument persan. Il y a de la kora
0: ouais.
2: Et de la percussion.
0: Monstrueux. On y va? Merci.

0: Toujours avec Maël Duchemin, on est à Direct Jazz, l'émission de la radio libre albanacienne fréquence 7. 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
1: Pierre,
0: merci d'être là, c'est le fun.
1: Ben merci de l'invitation.
0: Ça me change un peu, c'est pas facile, c'est pas évident. Nous on est habitués, ben on connaît. C'est un, comme j'écoutais, ben, j'essayais de jouer un peu tout à l'heure sur des trucs, mais là, oups, ça part ailleurs. Tu sais, je connais pas, quand tu connais pas. Mais c'est cool, c'est le fun, j'adore.
1: Ouais, en fait, il y a aussi des rythmes.
0: Ouais, là, tu faisais du
1: 5-4
0: à un moment donné. La deuxième partie en 5-4.
1: Ouais, il y a du 5, du 7. En fait, c'est vrai que je.
0: À la fin, c'est du 7, c'est ça?
1: Dans mes compos, ouais, j'explore un peu les rythmes impairs parce que c'est des choses qui me parlent.
0: Ouais.
1: Dans tout ce que j'ai appris de chant et de musique bulgare, grecque, turque.
0: Il y a beaucoup de mesures composées,
1: Il y a beaucoup de mesures composées impaires. Et c'est vrai que ça insuffle à la musique, je trouve, une énergie différente.
0: Un autre feeling. Ouais.
1: Et c'est chouette de mélanger tout ça. C'est un peu mon kiff dans les compos de mélanger les signatures rythmiques. Donc ça fait un peu ce que tu dis, quoi. Ça t'emmène ailleurs. Oula, qu'est-ce qui se passe?
0: Il est où là, hein?
1: Mais voilà, c'est ça que j'aime bien,
0: bien.
1: Travailler.
0: OK. Donc on vient d'écouter qui? Parle-nous un peu du groupe qu'on vient d'écouter.
1: Bah alors, c'est Constantinople. Le groupe Constantinople avec Ablaï Sissoko. Donc Constantinople, c'est trois musiciens. Il y a donc trois musiciens, dont un musicien de musique persane qui s'appelle Kia Tabassian, qui joue du setar, qui est une sorte de luth persan, on va dire, d'un instrument de la famille des luths, mais qui ressemble pas vraiment au luth tel qu'on l'imagine en musique ancienne française. Hein. C'est un petit instrument à cordes pincées. Et il y a aussi un joueur de viol de gambe, Pierre-Yves Martel, et un joueur de tombak, qui est une percussion iranienne. Donc,
0: le viol de gambe, c'est un peu l'ancêtre du violoncelle? Pas vraiment?
1: Je ne suis pas spécialiste de l'organologie, mais oui, je pense qu'on peut dire ça quelque part. Après, c'est un peu différent, parce que la viol de gambe, elle est frettée, et le violoncelle n'est pas frettée. Donc, voilà.
0: Hein?
2: Plutôt l'ancêtre de la guitare.
1: Ouais, bah oui, d'une sorte de guitare à cordes frottées.
2: Entre les jambes,
1: voilà. La famille, les c'est tellement varié, les familles d'instruments, et en fait on se rend compte que quand on regarde du côté des musiques ottomanes, turques, persanes, grecques, bulgares, etc., on retrouve des instruments cousins avec des instruments qu'on trouvait en France et en Europe plutôt au Moyen-Âge. Mais après, il y a une évolution différente des instruments de chaque côté, un petit peu de l'Europe. Et voilà, en tout cas, aujourd'hui, là, ce groupe à Constantinople, ils font se rassembler la viole de gambe et le setar persan, ce qui est très, très beau, accompagné des percussions iraniennes. Et ils invitent Ablaï Sissoko, qui est un joueur de kora, cet instrument qui est de la famille de la harpe.
0: Ah oui?
1: Ouais. C'est une harpe qu'on trouve en Afrique de l'Ouest. Et c'est de la famille de la harpe parce que les cordes sont perpendiculaires à la table d'harmonie. Sinon, ça serait une lyre. C'est un peu spécifique, là, ce que je dis, mais voilà, c'est comme ça qu'on différencie les harpes des autres instruments.
0: Tu sais, par exemple, un saxophone, c'est un cuivre ou un bois?
1: Ah, mais ça, je le sais parce que je l'ai appris quand j'étais petite.
0: Toi, tu le sais?
2: J'aurais dit un cuivre?
0: Ben, c'est un bois, tu vois. À cause de la hanche, ouais. À cause de la, comment on dit, l'émission du son, c'est une hanche. Oui. Un peu dans le même trip que tu viens de dire, là.
1: Oui.
0: Okay.
1: Voilà, donc c'est une musique que j'adore écouter. C'est l'album Traversée. Et le titre s'appelle aussi Traversée.
0: Ok, qu'on vient d'écouter,
1: et voilà, c'est vraiment le...
0: Et le nom du groupe, rappelle-le-nous.
1: Constantinople, et Ablaï Sissoko.
0: Ok. Bon, voilà. C'est bien.
1: Ouais.
0: As-tu quelque chose d'autre que tu veux nous faire écouter? Même, t'as apporté des trucs sur lesquels tu joues aussi, n'est-ce pas?
1: Alors, j'avais apporté un titre. Donc là, Sylvain, c'est le titre numéro 3, si jamais. Ouais, c'est ça. En fait, c'est un des projets auxquels j'ai participé l'année dernière et enfin, ouais, depuis l'année dernière, on va dire. C'est un projet qui a été créé par Stelios Petrakis, qui est un joueur de lyra crétoise, encore un instrument original. C'est la lyra crétoise, c'est une vielle à archer. Donc là, on retrouve un petit peu la famille de la viole de gambe de tout à l'heure, sauf que voilà, c'est pas du tout le même instrument. Là, c'est une petite vielle. Vous allez entendre le son tout à l'heure là dans le titre de Stelios. Et donc Stelios, qui est vraiment un maître de la lyra crétoise, qui vit en Crète et qui joue de cet instrument voilà, magnifiquement bien. Il a, pour son dernier album qui s'appelle Lyrique, il a fait appel à différents musiciens et il avait besoin d'une harpiste. Donc il se trouve que c'est tombé sur moi et j'en suis très très heureuse. Donc j'ai eu le très grand plaisir et la joie d'enregistrer sur les compositions de Stelios et j'ai amené donc ce titre Astro Stingaza, le titre complet, et je pense que c'est très important de le dire. Il a composé, arrangé et enregistré dans son studio en Crète avec sa lyra. Voilà.
0: Tu es allé là-bas ?
1: Je suis allé là-bas l'année dernière.
0: Cool. Ok, on écoute ça ? On y va, Sylvain, merci.

0: Retour à l'émission Direct Jazz avec Maëlle Duchemin. Qu'est-ce qu'on vient d'entendre? C'est bien beau, ça. Comment ça s'appelle?
1: C'est Stelios Petrakis à la lyra crétoise. Et c'est le titre Astro Stingaza de son dernier album lyrique.
0: Super beau cet instrument. On dirait une voix ou on dirait un instrument avant. Mais ça, c'est beau. C'est comme des cordes frottées. Puis l'instrument, il n'y a pas de fret.
1: C'est ça. C'est un instrument à cordes frottées sans fret. et avec cordes sympathiques qui donnent à l'instrument une résonance particulière. Parce que c'est des cordes qui vont donner une sorte de réverb naturel à l'instrument qui vont augmenter son son et sa sensibilité. Donc,
0: une corde sympathique, c'est une corde qui vibre avec la vibration de l'autre corde, n'est-ce pas? Puis la corde sympathique n'est pas touchée.
1: C'est ça.
0: Elle fait juste vibrer par sympathie, on appelle. Mm-hmm. Oui?
1: Tout à fait.
0: Ah, voilà. C'est monstrueux. Donc ça va être en dessous. Elle est sous la corde principale.
1: De jeu, c'est ça.
0: Puis c'est combien loin, tu sais pas.
1: Suffisamment pour pas toucher avec l'archet, mais...
0: Un 10 cm, on va dire.
1: Peut-être,
0: c'est
1: ouais.
0: Cool.
1: Voilà, donc la lyra crétoise et Stelios Petrakis, avec qui j'ai eu la chance de... Enfin, j'ai eu la chance de participer à cet album. Donc
0: oui,
1: c'était...
0: tu jouais là-dessus, on t'entendait là-dessus. Bravo. C'est merveilleux.
1: Ouais, c'est une grande joie de jouer ces compositions qui sont magnifiques et qui sont inspirées, qui ont beaucoup d'influences crétoises, mais aussi de musique ottomane.
0: Alors, comment ça s'est passé? Il t'a appelé, il t'a téléphoné. Voilà. Bonjour, Maëlle, je suis. Hein? Et puis, il t'a envoyé de la musique? De la musique sur papier ou que des trucs à écouter?
1: J'ai eu des audios. Il y a aussi des partitions, mais je m'en sers pas beaucoup. Je préfère essayer de...
0: Copier avec ton oreille.
1: De capter l'essence du morceau avec le son, la partition pour vérifier si tout est là. Mmh. Éventuellement, et après trouver j'ai eu la liberté de faire mes arrangements pour la harpe sur les musiques de Stelios, donc ça c'était très chouette. Donc j'ai écrit les mains gauches, tout ce qui permet de jouer la harpe à deux mains avec toute sa partie rythmique et harmonique, et après je suis allée en Crète au studio pour enregistrer les pièces.
0: Donc t'as appris les chansons, les musiques.
1: Voilà.
0: Par oreille, le plus.
1: Oui, le plus possible. C'est comme ça que je travaille la plupart du temps, c'est à l'oreille. J'utilise extrêmement peu souvent la partition.
0: Ouais. Et tu vois, il y a des gens, souvent, ils disent moi, j'aime beaucoup la musique, mais je suis pas un vrai musicien parce que je joue par oreille. Oh là là! Alors, non, il faut jouer par oreille, les enfants. Alors, si vous pensez que vous êtes pas des musiciens parce que vous savez pas lire la musique, erreur. La musique, c'est un art de l'oreille. Pas un art de l'œil. Parce que, vous savez très bien, on connaît tous des pianistes qui jouent avec la partouche, mais t'enlèves la partouche, puis ils peuvent plus rien jouer. Ça arrive, hein?
1: Tout à fait.
0: Ça arrive des fois, ça. Alors ceux qui pensent qu'ils sont pas des musiciens parce qu'ils jouent par oreille, détrompez-vous, vous êtes des musiciens comme n'importe quel autre musicien. Et il faut cultiver l'oreille, en fait. Les écoles de musique, c'est magnifique. Vive les écoles de musique. Mais il faut pas oublier que c'est les oreilles qui décident de c'est quoi la musique. Merci.
1: Tout à fait. Je suis d'accord avec
0: Donc,
1: toi.
0: Donc, toi, tu préfères apprendre par oreille.
1: Je préfère apprendre par oreille. Alors moi, je suis pas une improvisatrice, donc quelque part, si j'ai plus ma partition intérieure, moi non plus, je peux plus jouer, tu vois, parce que mes compositions, elles sont écrites.
0: Oui.
1: Mais par contre, pour moi, c'est une question d'interprétation de la musique. Si je suis obligée de regarder un papier pendant que je joue, je suis pas capable de mettre dire ce que j'ai envie de dire, en fait.
0: Ouais.
1: Et d'interpréter comme j'ai envie d'interpréter. Donc c'est vraiment pour moi, se libérer du papier, c'est rentrer vraiment dans l'émotion.
0: C'est très important, puis je peux ajouter à ça que nous, on vient des écoles, on sait lire la musique, etc., on lit les grilles, ouais. Mais quand tu lis une grille constamment, tu ne la sauras jamais. Si tu ne te donnes pas si tu oses pas faire le travail de l'apprendre par cœur, tu ne la sauras jamais. Donc, c'est pareil. Il faut apprendre les trucs par cœur, par oreille. Sinon, tu t'en libères pas. T'es toujours dans le papier. Puis quand tu joues de la musique avec une partoche, t'es pas dans le moment présent. T'es comme tu dis, t'as les yeux rivés sur une partoche. Puis c'est une bonne idée de se séparer de la partoche. merci beaucoup.
1: En tout cas, c'est chouette d'essayer pour les musiciens qui pratiquent. Moi, j'ai toujours encouragé, quand j'ai eu des élèves de harpe, je les ai toujours encouragés à jouer sans la partition.
0: Bravo.
1: Et quand c'était possible, eh ben, ça donnait des beaux résultats. Mais des fois, ça ne l'est pas et c'est OK aussi. Chacun fait un petit peu.
0: Oui, évidemment, mais c'est sûr. Tu peux jouer, ceci dit, tu peux jouer très bien avec une partoche, c'est pas voilà. Ça que je veux dire. Mais je veux dire, c'est une bonne idée de s'en libérer pour
1: justement... Il faut expérimenter ça, plein de choses et voir qu'est-ce qui convient le mieux.
0: Mais toi, tu improvises des fois, non? Pas beaucoup?
1: Moi, j'improvise pas beaucoup, c'est pas forcément la manière dont je m'exprime le plus. J'aime composer, ça me prend du temps, ça me demande de chercher, alors je tripatouille beaucoup les mélodies dans tous les sens, je les tourne, retourne, et au bout d'un moment, je finis par trouver quelque chose qui me plaît, mais c'est vrai que j'ai jamais cultivé cette chose-là de l'improvisation. Moi, j'ai fait des études de musique classique.
0: Et
1: j'ai pas du tout appris, je me suis pas ouverte à ça quand j'étais jeune. Et aujourd'hui, c'est quelque chose que j'aimerais bien faire, mais je pense qu'il faudrait vraiment il faut s'y mettre, c'est comme toute
0: faut
1: chose.
0: Il faut s'y mettre, faut travailler.
1: Il faut apprendre,
0: comprendre des trucs, puis il faut y aller. Hein.
1: Voilà, et je pense que j'ai ma petite timidité, d'avoir, c'est vrai que improviser, c'est aussi se lancer dans le vide quelque part.
0: Tout le temps.
1: Et moi, je sais que j'ai besoin, en tant qu'être humain, d'avoir des accroches et des ancrages un petit peu solides pour pouvoir m'élancer. Donc, je suis à l'aise avec ce qui est écrit, composé, et j'aime bien. Parce que ça ne veut pas dire que la musique est figée pour autant dans les compositions.
0: Non, pas du tout. Non.
1: Elle, c'est toujours en train de changer, en fait.
0: Toujours interpréter. L'interprétation.
1: L'ornementation, l'interprétation, les mains gauches, tout est toujours fluide. C'est jamais strictement, exactement la même chose à chaque fois. Et c'est ça qui est beau aussi. Mais voilà, peut-être que dans le futur, je vais me lancer dans l'improvisation et développer cette partie-là. En tout cas, c'est quelque chose que j'aimerais. Après, on verra vers quoi les projets me mènent.
0: Tu as étudié où? Tu dis que j'ai étudié la musique classique. Où?
1: J'étais au conservatoire de Caen, en Normandie, pendant une dizaine d'années. Et après, j'ai bougé, je suis allée un petit peu faire un tour du côté de la Bretagne où j'ai des attaches familiales. Alors là, j'ai rencontré énormément de harpistes, tous plus inspirants les uns que les autres en musique traditionnelle et du monde. Et puis, de fil en aiguille et de rencontres, je suis arrivée comme ça aux musiques grecques de Méditerranée et aux musiques bulgares, à travers la harpe. Parce que c'est une rencontre avec Elisa Velia, une musicienne grecque qui vit en Bretagne, qui m'a mis sur la voie de ces musiques-là quand j'étais jeune, quand j'étais adolescente, que j'avais envie de jouer de la harpe, mais j'avais envie d'autre chose que ce que j'avais eu au conservatoire. Et c'est...
0: La musique, c'est ça qui est bien, ça nous amène partout.
1: Ouais.
0: Et puis, c'est jamais fini.
1: Ouais, bah.
0: On peut toujours jouer mieux. On peut toujours faire des plus beaux sons. Puis là, on va vous jouer une autre composition de... Maëlle Duchemin, qui s'appelle Atlas. Yeah. Puis je vais essayer de m'incruster un petit peu. Merci, on est parti, c'est bon.

0: Merci Maëlle, c'est super.
1: Merci
0: c'est
1: Pierre.
0: Super, c'est le fun. Yeah. Ouais.
1: Ça fait plaisir de jouer avec un instrument à vent, tu sais.
0: Ouais, hein.
1: Ouais, le mélange des cordes pincées de la harpe avec la trompette, j'aime beaucoup.
0: Cool.
1: Enfin, je trouve ça très
0: c'est
1: chouette
0: cool.
1: de
0: fun.
1: Voilà, de mélanger un petit peu les sons.
0: Ah, ben c'est le fun.
1: Ouais.
0: Ben voilà, merci encore d'être là. Et puis, bon, écoute, on arrive à la fin de l'émission. Ça sera pas long. Il reste 5 minutes.
1: Ouais.
0: Donc, tu peux nous parler. OK, répète quand même tes dates, s'il te plaît.
1: Alors,
0: les dates de concert.
1: Les dates de concert, le 24 septembre à la médiathèque de B du côté de Cruas à 10h, le samedi 24. Et le 5 novembre, en concert sandwich au théâtre de Priva.
0: Okay. Concert sandwich, donc, ça veut dire qu'on peut apporter son sandwich.
1: À midi et demi.
2: 24 octobre, non?
1: 24 octobre, qu'est-ce que j'ai dit?
2: 24 septembre.
1: Merci Sylvain, mais heureusement que tu es attentif. Donc 24 octobre pour la médiathèque de B.
0: On le paye pas pour rien.
1: 5 novembre à midi et demi au théâtre de Priva, le concert sandwich. Et j'ai d'autres concerts. Je joue le 12 novembre à Paris avec ma chère collègue harpiste et chanteuse Elisa Velia.
0: Okay.
1: En duo.
0: Parce que tu chantes aussi.
1: Alors toi. Je chante aussi.
0: OK. Ensuite, l'autre concert, le 5 novembre, on en est rendu là ou pas?
1: 12 novembre dans le 13e.
0: T'as un 5 novembre?
1: J'ai 5 tu novembre, je l'ai dit.
0: OK.
1: Et
0: à Priva, non?
1: À Priva, c'est ça.
0: Concert sandwich.
1: C'est ça.
0: À midi et demi.
1: C'est ça. Et voilà, et fin novembre, j'ai un concert en solo à Saint-Étienne.
0: Fin novembre?
1: Le 21 novembre, je crois.
0: 21 novembre, Saint-Étienne.
1: Voilà, c'est le ça, soir, la petite tournée, soir. Ouais, le soir.
0: Ben, c'est super, bravo,
1: petite tournée d'automne.
0: Et puis, écoute, tu veux pas chanter un peu pour nous?
1: Ben oui, avec plaisir.
0: On t'écoute.
1: Allez,
0: on est parti.
1: Un petit...
0: une petite chanson. Alors, OK. Tu veux l'annoncer ou...
1: Alors, je vais chanter un...
0: Là, Maëlle, elle change toutes ses clés. Elle bouge les petites clés pour changer de tonalité.
1: Voilà, j'ai mis les ré dièse.
0: En quoi?
1: J'ai mis les ré dièse.
0: T'as mis les ré dièse, ça veut dire qu'on va être en quoi? En si.
1: En si,
0: OK.
1: Et c'est un chant de Bulgarie.
0: Donc, on va être en majeur, là?
1: Eh ben non, on va
0: non.
1: être en...
0: On va
1: en
0: être en mode...
1: En si jazz.
0: Hein?
1: En i jazz.
0: Sol dièse mineur.
1: C'est un mode qui est ni majeur ni mineur. C'est le mode i jazz.
0: Comment il s'appelle?
1: I jazz.
0: Je comprends pas.
1: Je te le joue comme ça. Voilà, ça va être ça.

0: Oh yes, merci. Cool, nice, very nice. Merci beaucoup. 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
0: Voilà. Tout est dit. Merci Sylvain, merci Maël. Puis on lâche pas.
2: Merci Pierre, merci Lizzie. Sylvain. Ravi d'avoir été là et à la prochaine.
0: On lâche rien, hein?
2: On lâche rien.
0: Bye, bisous tout le monde, ciao.
2: Salut.
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